0: Donc des Bermudes découvert pour la première fois sur Skyrock, on vient de les écouter avec Mopao, Aye, premier sur le rap, ça continue, c'est toute la nuit, on est en direct là sur Skyrock ce samedi soir, enfin déjà même dimanche, hein, 2h13, le son de Sky continue avec Rosas, l'artiste lyonnais, qu'on écoute en nouveauté maintenant, avec Deliciosa sur Skyrock, juste après Timal débarque, avec Sicario et 50 Cent en souvenir, joue Calpi AMP dans les prochaines minutes, c'est Skyrock.
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dans le 45 qui dit à fond dans la voiture avec le son de Skyrock, ça se promène avec les potes. Bah, profitez bien de votre week-end, de votre samedi soir. Le son continue sur Skyrock avec Tame Impala. C'est Loser qu'on écoute, c'est sur la BO du dernier Spider-Man là, qui est sorti au mois d'août. Loser, Tame Impala, c'est maintenant sur Skyrock, juste après Leto avec Pineapple et Teddy Swims. Mr. Know It All sur Skyrock, la première radio urbaine mondiale. Bon week-end tout le monde.

This is Théodora Mélodrama, découvert sur Skyrock pour la première fois. Là, c'est Cherry Pie, rappeur du 9-3 qu'on écoute maintenant avec Birakem sur Skyrock, et juste après Gims et Sois pas timide, c'est Sky.

Gims, depuis qu'il utilise cet instru, il est clairement injouable. Gims avec Sois pas timide sur Skyrock. Dites-moi ce que vous faites là en ce moment en écoutant Sky. Lâchez-moi vos messages. En plus, on est en direct, donc c'est cool. On peut faire de la radio ensemble. 41759 par SMS. Il y a l'application Skyrock aussi. Vous appuyez sur réagir en direct. Vous balancez votre message et ça arrive directement dans le studio. Et moi, je les lis en direct. Archi simple. Mauvais Joe, maladie. C'est un extrait de son dernier projet qui s'appelle Undertaker Partie 2, découvert avec Fred dans Planète Rap.

0: Goodbyes sur Skyrock. Vous, pas goodbyes, hein. Le son arrive tout de suite.
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Encore un son que vous découvrez sur Skyrock qui s'appelle Jack Sparrow. On va l'écouter avec Pangor. Ça fait le soir la sur Skyrock. 3h du mat pratiquement, on est reparti. Nouvelle heure de son. Bon courage si vous êtes en train de bosser. Parce que déjà, bosser le week-end, c'est pas facile. Mais bosser la nuit pendant le week-end, c'est encore plus chiant. Donc force à vous. Merci d'avoir choisi Skyrock, la seule radio qui vous accompagne H24 en direct. Et on est reparti. Nouvelle heure de son tout de suite.

Y'a Nakamura qui règle ses comptes avec une certaine pétasse sur Skyrock. La pétasse, qu'on vient d'écouter à l'instant. 5h11 du mat, dimanche matin. On est le dimanche 4 octobre. Bon courage si vous démarrez le boulot ou si vous y êtes en ce moment. On est là sur Sky, tous les numéros 1 sont là. Michael Jackson maintenant, voici Billie Jean sur Skyrock. Juste après, c'est les Rennais, Bello et Dallas qui arrivent avec Belvedere. Ou encore Leto à venir, Leto et Pineapple sur Skyrock, la première.

0: Rock, c'était Hey That I Made You Love Me. Voici Mauvais Joe maintenant avec Wagyu sur Sky. Et juste après, c'est Adèle Castillon et Été avec toi, c'est Skyrock.
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Tiens, Colin est sur Skyrock avec Mélo décalé. Et là, tout de suite, on se fait une nouveauté. Là, c'est un rappeur qui s'appelle Cherry Pie. Il vient du 9-3. On l'écoute maintenant. C'est sur un sample de la chanteuse Shadé. On écoute Bir Hakeem sur Skyrock. Et juste après, DC's et Théodora avec Mélodrama à venir sur Skyrock.

0: Tease et Théodora sur Skyrock à 5h45. On va écouter Mélodrama, 1500 balles dans le Morning de Difool. Ça tombe tous les matins, Morning de Difool de retour lundi en direct, 6h-9h30. C'est tombé tout au long de la semaine chez Florian dans le 7-2, chez Sarah dans le 9-2, chez Thomas, chez Valentine, chez Geoffrey, chez Juan du côté de Metz dans le 57, chez Guillaume dans le 85 et chez Tiffany du côté de Saint-Laurent-du-Var dans le 06. Ça tombe dans le Morning de Difool à tout moment. Dès qu'on vous parle radio au téléphone, vous répondez Skyrock, bien sûr. Et premier sur le rap, ça continue avant de retrouver le 100% français avec Maritel à 6h. Boos arrive avec Ça parle mal et Mauvais Joe aussi avec Maladie. C'est juste après ça sur Skyrock.
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0: Déjà, c'est un professionnel de la levrette apparemment, puisque Katchana, c'est la levrette. Jaja, qu'on vient d'écouter à l'instant, le classique d'Aya Nakamura, il est 6h02 sur ces jolis mots. C'est le 100% français qui démarre avec Maritel. Ça va, Marie?
1: Oui, oui, je vois que t'es tout content de ta vanne, là.
0: J'adore.
1: C'est le principe.
0: Mais ça veut dire ça en plus, hein, parce que
1: oui, bah,
0: pendant
1: oui.
0: longtemps, je le savais pas. Je me disais, quand le son est sorti, je me suis dit, c'est quoi Katchana? Et puis après, je me suis renseigné. Bon.
1: Comme quoi, t'as été un petit peu naïf au départ, Wade.
0: Ouais, j'aurais dû le rester.
1: J'avoue.
0: Pato, ça va?
2: Ça va, Wade, ça va bien. J'écoutais tes petites leçons du Kama Sutra.
1: Ah ouais, j'avoue,
2: très agréable dimanche matin. Moi, j'aime bien.
0: Très important de s'informer, t'as raison. Bon,
2: toujours.
0: 100% français, c'est parti. Et puis, bonne journée à vous. Hein.
1: Yep, merci Wade. À toi, Wade.
0: Ciao.
1: Bisous. Ciao, ciao. Passez un bon dimanche. C'est parti pour choper d'ailleurs vos places de Big Flo Oli dans la roulette. Ils sont en tournée dans toute la France en ce moment avec Skyrock. Il suffit d'envoyer roulette par SMS au 720. Ça, c'est la bonne nouvelle. Et Urban Music Non-Stop, c'est parti pour une nouvelle heure de son. Il est 6h03. C'est le morning 100% français ce matin sur Skyrock. On écoute Mauvais Joe dans un instant avec Pile et Pile. Gazo, nanani, nanana. Bello et Dallas Séminaire, le nouveau Niska également avec Little Boy, Mickey Daissa, Allo Doudou. Mais juste avant, voici la météo de ce dimanche 4 octobre, aujourd'hui, que je vous souhaite très bon sur Skyrock.
2: Ouais, Marital, et malgré quelques passages nuageux, eh bien le soleil va réussir à s'imposer hein, sur la moitié nord. Le temps sera plus instable dans le sud avec une perturbation pluvieuse en provenance d'Espagne. D'ailleurs, attention, les Pyrénées orientales sont en alerte orange, pluie inondation. Alors pour les températures, il fait ce matin 11 degrés à Lille et à Rennes, 12 dans le Grand Est, 14 en Ile-de-France et à Cherbourg, 16 à La Rochelle et dans la vallée du Rhône, 20 à Toulouse et en région PACA. Cet après-midi, on attend 22 sur les côtes de la Manche et en Bretagne, 25 à Paris, à Lyon et Bordeaux, 26 à Nantes, à Bourges et à Montélimar, et jusqu'à 28 près de la Méditerranée. La pollution, la qualité de l'air est bonne, les indices entre 2 et 4.
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2: Un mineur de 15 ans interpellé à Marseille, sa garde à vue a été prolongée hier soir. Il est soupçonné d'avoir dirigé un spray enflammé en direction du visage d'une femme en marge du mouvement des lycéens. Cette

0: Toulouse en battant Castres 8-7. Bordeaux a dominé Lyon. Bayonne a battu de justesse le Stade Français. Pau est allé gagner à Vannes. La Rochelle a plié Clermont. Le Racing 92 s'est imposé contre Perpignan. Et aujourd'hui, il y a Montpellier-Toulon.
1: Merci à toi, Pato. On te retrouve tout à l'heure à 7h sur Skyrock.
0: À tout à l'heure.
1: Il est 6h06. J'espère que vous allez bien. Bienvenue à tous sur Skyrock. C'est Maritelle avec vous. On est ensemble tous les dimanches de 6h à 10h. Et c'est le morning 100% français ce matin. Urban Music non-stop. C'est parti pour une nouvelle heure de son ce matin très tôt avec Mauvais Joe. Pilé sur Skyrock. C'est tous les sons qui cartonnent en ce moment. Il y a également Gazo, Nanani, Nanana, Bello et Dallas, Séminaire, Niska, Little Boy et Mimi Kidaïsa avec Allo Doudou. Juste après sur Skyrock. Bienvenue.

Le nouveau son de Tiakola avec Théodora sur le feat. Voici la nocturne sur Skyrock, Urban Music non-stop toute la journée. Bienvenue à tous dans le Morning 100% français ce matin. Il est 6h26. Passez un bon réveil à l'écoute de Skyrock.

C'était que Black, Mauvais Joe et Franglish, le trio de fous. C'était Uber à l'instant sur Skyrock, des premiers sur le rap. Et pour la suite du son, c'est un big classique de Lordco. Lordco City avec Hotel Room. Et juste après, il y a le nouveau Vakra et la rafleuse avec Fia Papa. Et TK Coachella sur Skyrock, premier sur le rap.

Nouveauté, Skyrock, on est premier sur le rap, c'est Vakra avec Lara Fleuss sur le feed. Voici Fia Papa et juste après Ateka Kuchaela et Ayana Kamoura la pétasse, c'est tous les numéros 1. Passez un excellent dimanche, un bon week-end.

0: La reine Aya Nakamura, c'était la pétasse à l'instant sur Skyrock. Rendez-vous tous les matins dans le morning de Difool. 6h-9h30 à partir de demain matin. 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Rendez-vous demain et du gros son arrive dans le Morning 100% France. Ce matin, voici Leto, Pineapple et également Trunk des Bermudes avec Mopa Oye. C'est rappeur à du non-stop toute la journée sur Skyrock.
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0: Le son de Timbal à l'instant, c'était Sicario sur Skyrock, on est premier sur le rap. Et bonjour à tous, bienvenue sur Sky, il est 6h59, c'est le morning 100% français ce matin avec vous. J'espère que tout va bien de votre côté, passez un excellent dimanche, il est 6h59. Belle matinée, pardon. 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Et je ne suis pas seule ce matin. C'est parti pour la météo en ce dimanche. Salut Pato, salut.
1: Ouais, salut Marie-Thaël. Et malgré quelques passages nuageux, eh bien, le soleil va réussir à s'imposer sur la moitié nord. En revanche, le temps sera plus instable dans le sud avec une perturbation pluvieuse en provenance d'Espagne. Attention, les Pyrénées-Orientales sont en alerte orange pluie inondation. Alors pour les températures, on a ce matin 11 degrés à Lille et à Rennes, 12 dans le Grand Est, 14 en Île-de-France et à Cherbourg, 16 à La Rochelle et dans la vallée du Rhône, 20 à Toulouse et en région PACA. Cet après-midi, il fera 22 sur les côtes de la Manche et en Bretagne, 25 à Paris, à Lyon et à Bordeaux, 26 à Nantes, à Bourges et Montélimar et jusqu'à 28 près de la Méditerranée. La pollution, la qualité de l'air est bonne, les indices entre 2 et 4.
0: Et c'est parti pour les infos. Il n'y a pas le bon son, mais je sais pas si ça marche pas. Bon, écoute, en direct.
1: Le lycée de Lampéry à Salon de Provence va rester fermé plusieurs jours. Il a été incendié ce week-end après une intrusion nocturne et un feu de poubelle. Heureusement, les pompiers ont réussi à rapidement maîtriser les flammes. Les murs sont noircis, des vitres sont brisées, une enquête est ouverte. Le maire de la ville appelle au blocage temporaire des réseaux sociaux pour les mineurs et demande aux lycéens de se désolidariser des émeutiers. Une semaine après les révélations de Mediapart qui accuse Jordan Bardella de propos antisémites sur la messagerie Facebook, Marine Le Pen est sortie de son silence. La candidate à la présidentielle assure ce matin dans la Tribune dimanche que le président de son parti a toujours sa totale confiance. Jean-Luc Mélenchon et Ségolène Royal agacés par des propos de Raphaël Glucksmann. Le candidat à la primaire socialiste a été filmé à son insu en train de critiquer ses adversaires politiques pendant une réunion. La vidéo circule sur les réseaux. On l'entend dire de Marine Le Pen et de Jean-Luc Mélenchon qu'ils sont à la ramasse sur les questions économiques et qu'ils leur pissent dessus. Il accuse aussi Ségolène Royal d'avoir fait la danse du ventre devant Emmanuel Macron pour obtenir un poste. Sophie Adnot va encore devoir attendre un peu avant de revenir sur Terre. L'astronaute française ne va pas pouvoir rentrer demain de la Station Spatiale Internationale. La NASA a annoncé son report à mercredi en raison des conditions météo. Elle est en mission depuis le mois de février et la relève est arrivée.
0: Et enfin du sport sur Skyrock.
1: Et après son match nul contre l'Italie, Zinedine Zidane a déjà remis l'équipe de France au travail. Les Bleus ont enchaîné une séance de vélo, de la muscu, des exercices pour préparer le match de demain contre la Belgique au Stade de France. La défense française va devoir composer sans Dayo Upamecano qui est suspendu en raison de son carton de rouge de vendredi. Le joueur du Bayern a déjà quitté Clairefontaine pour rejoindre son club à Munich. Et puis une bonne nouvelle pour l'équipe de France Espoir. Les Bleuets se sont qualifiés pour l'Euro 2027 des moins de 21 ans. Ils ont battu le Luxembourg 3-2 à Orléans. Les espoirs du foot français sont donc premiers de leur groupe. Bravo à eux.
0: Merci Pato, à tout à l'heure. On te retrouve à 8h pour l'actu, la météo et le sport.
1: À tout à l'heure.
0: Merci à tous d'écouter Skyrock. C'est Marie-Thaël avec vous. C'est le morning 100% français comme tous les dimanches matin. On est ensemble de 6h à 10h. C'est parti pour une nouvelle heure de son dans un instant. On écoute enfin maintenant Tiakola avec Mélo Décalé. Juste après DJ K-West avec Chambre 04, Mauvais Joe, Wagyu, Culture, Méli Mélo.

0: C'est Skyrock avec Timal Sicario. C'était deuxième la semaine dernière dans le Hit Skyrock. Les 25 titres cartonnent en streaming chaque dimanche entre 10h et midi avec le numéro 1. Il remet son titre en jeu. Ils remettent, ils sont deux d'ailleurs. Bakra la rafleuse, fille à papa. 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

0: C'est le leader, c'est le numéro 1 actuellement dans le hit Skyrock. Vakra, le retour de Vakra qui fait plaisir avec la rafle sur le morceau. Stéphy à papa seront-ils assez forts pour conserver cette place de numéro 1? C'est ce qu'on découvre ensemble avant midi avec le nouveau classement qui démarre tout de suite.
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0: Numéro 25, c'est le dernier Tame Impala avec Loser tout de suite, 24e juste après Jack Sparrow, Pangor. Et une seule question, est-ce que Vakra reste premier? Réponse avant midi.

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0: Et la 18ème place à l'instant, c'était Wagyu, le son de Mauvais Joe. Des concerts à gagner tout de suite. Et puis le classement qui reprend juste après, bougez pas.
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0: 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Est-ce que vous gagnez tout ce week-end et toute la semaine prochaine sur Skyrock? C'est qui fait tourner ce matin? C'est Lana. Salut Lana.
3: Salut
0: Lana de Lyon, comment ça va? Tu fais quoi aujourd'hui?
3: Ça va super bien, on est sur le circuit de Manicourt, on expose notre voiture.
0: Aïe aïe aïe, c'est magnifique ça. Et, ah, t'exposes ta voiture?
3: C'est ça.
0: Et c'est quoi comme voiture? C'est un concours d'élégance, ouais, donc c'est quoi la voiture?
3: C'est Nissan 350Z.
0: Aïe aïe aïe, Nissan 350Z avec le V6 qui fait plaisir bien sûr.
3: C'est ça.
0: Et voilà, tu es spécialiste en voiture aussi moi. Bon alors, entre deux voitures, fais tourner la roulette. Qu'est-ce qui te ferait plaisir comme concert?
3: Le Stade de France de Niska.
0: Stade de France de Niska, c'est blindé. Il n'y a plus de place du tout. Les dernières à gagner de l'univers sont sur Skyrock. Et la roulette qui tourne, c'est ton moment ou jamais là.
3: Stop.
0: Allez, la roulette qui s'arrête tout doucement sur quoi? C'est quoi ta voiture préférée que t'as vue aujourd'hui là?
3: Ah bah la mienne.
0: Ah, c'est bien, bonne réponse Lana. Et bon stop aussi puisque tu repars avec tes places pour aller voir Niska, c'est gagné.
3: Super, incroyable.
0: Deux places pour aller voir Niska au Stade de France. C'est en avril l'année prochaine. Et tu gagnes les dernières places qui restaient disponibles dans l'univers entier là.
3: Parfait, c'est trop bien.
0: Magnifique.
3: Beaucoup.
0: Bisous Lana, vive les voitures.
3: Merci.

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1: On parle de rap et de rap français maintenant sur Skyrock avec Ness. Ness, c'est un espoir du rap français. Il vient de région parisienne. Ness sera en concert ce 3 octobre à partir de 20h sur la scène du Splendide de Lille. 30 euros, c'est le prix des places. Les résas, c'est dans tous vos points habituels.
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C'est Skyrock, le hit Skyrock tous les dimanches entre 10h et midi avec le numéro 16. À l'instant, c'était Vive la Monnaie, Gims et Mauvais Joe. Sur Skyrock, on est reparti pour une nouvelle heure de son avec le suspense qui est total. L'actuel numéro 1, c'est Vakra avec la rafleuse pour ce morceau qui s'appelle Fille à Papa. Seront-ils assez forts pour rester premier? C'est ce qu'on découvre ensemble avant midi. On remonte le classement tranquillement. Et là, on est à la 15e place. C'est Booz, Côte à la Hausse. Il y a Shakira juste après avec le numéro 14, Die Die. C'est reparti.

0: l'intérieur de cet album, il y a le morceau Uber que vous l'écoutez, Sorsky Rock, Mauvais Joe. Il était en duo avec, en trio même avec Que Black et Franglish. Là il est en solo cette fois-ci avec le morceau Pilé qu'on connaît par cœur. Là vous êtes dans la voiture, c'est le moment de monter le son très très très fort. On va piler tous ensemble avec Mauvais Joe sur Skyrock. Et il y aura aussi Tame, Impala et Jenny avec Dracula sur Sky.
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L'hymne de la Coupe du Monde de cet été, ça fait toujours du bien de la réécouter. Shakira et Burna Boy avec Die Die sur Skyrock. On va réécouter quelque chose d'autre maintenant. Un morceau devenu un classique découvert en premier sur Skyrock. Voici MHD avec Bella en souvenir et Leto, le nouveau juste après sur Skyrock.

0: moment. Ben PLG avec la chanteuse Mathilde. On écoute Histoire sans fin juste avant 15h sur Skyrock.
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0: avec Loser sur Skyrock.
1: Loser.
0: Pelka, Tame Impala, et il y aura aussi le nouveau Tia Kolak, Théodora. On va écouter La Nocturne sur Sky.
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Loser, le son de Tame Impala sur Skyrock. Il y a pile une semaine, Tiakola a été l'invité de Planète Rap pour vous présenter W.M. C'est son tout nouvel album. Dans son extrait maintenant, Tiakola plus Théodora. On écoute La Nocturne sur Sky. Et il y aura Bad Bunny derrière. Et Aya Nakamura aussi. Avec Sexy Nana. Vous êtes sur la radio des numéros 1. Vous êtes sur Skyrock. 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

ensemble. On est bien, c'est dimanche, c'est Team avec vous. 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

0: On passe ce début de soirée tous ensemble. 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Ça va,
1: oui,
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1: 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Ça va ou quoi?
0: Ça va, t'apprends un petit peu à utiliser la table de mixage, j'entends?
1: Non, pas du tout, non.
0: Tout va bien. Ça va, mon gros, la forme?
1: Ça va, ça va. On a des classiques à écouter pendant deux heures et puis à tout moment, des belles places de concert. Hein. La roulette continue cette semaine avec Niska et Big Flo et Oli.
0: Exactement, des dates qui sont parfois complètes. Tout est complet pour Niska, Big Flo, Oli, tout est presque complet. Vos places à choper sur Skyrock. Vous allez bien profiter. 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La spéciale de D-Fool. Et moi, je reviens demain à 5h pour le Morning Best.
1: Demain, on sera là. Salut, team.
0: À demain, bisous, ciao.
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1: Et Skyrock Classics, c'est parti comme tous les dimanches à 18h02. On est un peu de retard, mais vous inquiétez pas, il y a du très bon son qui a été sélectionné pour vous parmi les meilleurs artistes, les plus grands que vous avez découverts au fil du temps en écoutant votre radio préférée. Skyrock, bien sûr. Les psychiatres de la rime, dans un instant, ils seront présents au concert Hommage à Calbo. C'est dans quelques jours, c'est le 14 octobre. C'est pour rendre hommage à Calbo du groupe légendaire de rap français Arsenic. Il y aura les psychiatres, Rimka, Doc Gynéco, Stomy, Ayam, plein d'artistes français qui rendent hommage aux membres éminents d'Arsenic, Calbo. Dans un instant, les psychiatres de la rime au taquet, Kanye West et Rihanna juste avant, c'est All of the Light, et puis Sean Paul tout de suite. Voici L'Igloo sur Skyrock.

0: Supreme NTM, c'était c'est arrivé près de chez toi à l'instant sur Skyrock. On revient vite avec Coolio. Coolio 1, 2, 3, 4 et puis Snoop Dogg, Justin Timberlake juste après. Ce sera Signs et puis pour le soir rap français le 113 qui arrive aussi. Marginal sur Skyrock, premier sur le rap.
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Skyrock évidemment, c'était Marginal à l'instant sur Sky. Une très grosse soirée qui se profile avec le Hit US et dans une demi-heure, vous pouvez retrouver les 10 titres qui cartonnent aux États-Unis avec Corentin et puis la grande spéciale du dimanche soir. Les meilleurs moments de la plus grande radio libre de France, Diffoul et toute l'équipe, c'est choisi, mixé par Vincent. Les meilleurs moments tout à l'heure à partir de 21h. Ne touchez pas à la radio, on a du très bon son à écouter. L'école du micro d'argent, c'est IAM dans un instant. IAM, More Than a Woman, et tout de suite, Will.

0: morceau, c'est Glamorous. Puis un gros morceau rap français légendaire, L'Avenir est à nous. Avec Ocean, avec Rof, avec Dadou. C'est à suivre tout de suite, Skyrock premier sur le rap.
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0: Jamelia sur Skyrock Superstar pour terminer Skyrock Classics.
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0: 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Et coup d'envoi de 8US sur Skyrock tous les dimanches soirs 20h-21h. Le récap des morceaux urbains les plus écoutés aux États-Unis. Le son qui était premier la semaine dernière, c'était lui, c'était eux même, Tamim Pala avec Loser. Le son classé deuxième, c'était Mac Miller avec Cinderella. Et numéro 3 sur Skyrock, Drake pour démarrer le récap de la semaine dernière. Et juste après, on découvre le nouveau classement

0: c'est le Hit US sur Skyrock, numéro 2.
1: Ah, ça y est.
2: Non, non, non, non, non, non, non, non, non.

20h, 21h, Louis Tuess avec le récap des morceaux urbains les plus écoutés aux États-Unis. C'était Big Pantress et Zara Larsson, le son classé numéro 10 du Louis Tuess. On va l'écouter Stateside sur Skyrock. On continue le classement juste avant D-Fool qui arrive à 21h pour la spéciale. Le classement du Louis Tuess continue avec le son de Nicki Minaj maintenant, classique, qui revient en force avec Justin Bieber, classé 9e, 8e, Bad Bunny et numéro 7, Lil Baby sur Sky dans le Louis Tuess.

On est premier sur le rap, on est sur Skyrock tous les dimanches soirs entre 20h et 21h. Louis, tu es avec le récap des morceaux urbains les plus écoutés aux États-Unis. C'est comme ça tous les dimanches, juste avant D-Fool sur Sky. On vient d'écouter la 7ème place, c'était Lil Baby avec Dead Fresh sur Skyrock. Voici Michael Jackson, un énorme classique qui est revenu dans le 8US. 6ème, Billie Jean, Drake classé 5ème et Ariana Grande 4ème sur Skyrock dans le 8US.

0: bonsoir, 20h-21h, le récap des morceaux urbains les plus écoutés aux États-Unis juste avant D-Fool qui arrive à 21h pour la spéciale Arena Grande, 4ème avec 8 Date I Made You Love Me sur Skyrock, la 3ème place à découvrir tout de suite. Bonne soirée tout le monde.
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0: C'est Skyrock, c'est le 8 US tous les dimanches soirs, 20h-21h, avec le récap des morceaux urbains les plus écoutés aux États-Unis. Karol G, la chanteuse colombienne qui nous met bien, qui nous remet un petit peu de soleil là.
1: La Colombie en tête aux États-Unis, quand
0: même. Et ça, c'est beau.
1: Dingue, ça, c'est
0: et
1: beau.
0: Ça cartonne, bah oui, le latino, ça cartonne aux États-Unis, même dans le monde entier. Baby Wow, Karol G, qu'on vient d'écouter sur Skyrock, 21h02, Vincent, c'est parti pour la spéciale.
1: Exactement, Corentin, est-ce que tu t'es déjà embrouillé avec un mec hyper connu, genre une gigantesque star, un mec que la France entière connaît?
0: Ouais, ça m'est déjà arrivé.
1: Ouais, à qui?
0: Je peux pas le dire.
1: Tu vois, moi je peux le dire. Cédric Le Belge, un jour, est venu me mettre un coup de pression dans le couloir suite à un clash de la drague où il était pas content des votes, c'est en plus.
0: Parce que t'as voté pour Romano?
1: Non. Il était pas content des comptes le dimanche soir. Il est venu, il était pas. Bon, ça date, hein, c'était il y a longtemps. C'est retombé direct derrière. Ok, bon, je dis ça parce que c'est le sujet dont on va parler pour attaquer la spéciale. Et toi, Corentin, on te retrouve dimanche prochain à partir de 20h pour un nouveau EQS.
0: Bah oui, on sera là. Ciao.
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1: Yes, c'est parti pour une très très grosse spéciale pour terminer le week-end, ce premier week-end du mois d'octobre. Hein, Diffoul, Romano, Lamari, Samy, Karim, Cédric Le Belge, Guigui, Medellin, les nouvelles stories, les nouveaux épisodes, les inédits de la plus grande Radio Libre de France sur Skyrock. Alors, story complètement hallucinante que vous allez retrouver dans quelques minutes. Il s'appelle Kev, il habite dans le 89. Il est persuadé que le voisin est le père de son fils. Voilà, c'est un truc de dingue. Il va tout vous raconter. On parlera cocufiage également dans l'émission. Encore des médicaments qui peuvent provoquer des hallucinations. Il y aura le clash de la drague, hein, 22h30, on va mélanger les meilleurs clashs de Cédric contre les meilleurs clashs de Romano. On parlera gangbang et échangisme, ça sera en toute fin d'émission. Il y aura le double appel, bien évidemment, à pas louper dans moins de 3 quarts d'heure. Et donc, on va filer du côté du Creusot pour attaquer la spéciale. Il s'appelle Zach et il est en embrouille avec quelqu'un que la France entière connaît, quelqu'un de très connu. Et c'est lui qui attaque la spéciale de ce dimanche soir.
3: Il y a Zaki qui arrive avec nous.
1: Ouais.
3: Alors Zaki qui a rencontré une star. Enfin, ah qui ouais. a été en contact plus
1: c'est
3: précisément
1: ça, exactement, ouais.
3: avec une star, mais une star internationale de
1: ouais.
3: la télévision ah
1: ouais.
3: française.
1: Et ouais, mec. Ah ouais, carrément. Voilà.
3: Et qui a eu une petite embrouille avec la star.
1: Ah ouais.
3: Ouais, tu vas nous expliquer. Salut Zaki.
4: Salut, ça va?
3: Zaki, ouais, ben, Zaki, ça va,
1: Zaki.
3: Ouais.
1: Ah ouais, ça va. Ouais.
3: Zaki, t'as 26 ans et t'es au. Mais dis donc, t'es au Creusot. Au Creusot, en Bourgogne.
4: C'est ça, exactement.
5: T'as bon. Croisé une star au Creusot?
3: Non, il a eu au téléphone, je crois. C'est ça.
1: Ouais, c'est ça, ouais, il a eu une star au téléphone. Une bête star... de star.
5: Là, il y a Cadmirade qui habite là-bas maintenant.
3: Il habite au Creusot.
5: Au Creusot, dans le coin.
3: Et qu'est-ce qu'il fait au Creusot,
5: Cadmirade? Parce qu'en fait, il est tombé amoureux du coin.
3: Il est tombé amoureux du coin.
5: D'ailleurs, il s'est fait escroquer d'un 1,7 million.
6: Mais non.
5: Si, si. Il est passé au tribunal, il a perdu le pauvre.
3: Et il est content alors?
6: Mais comment il a perdu?
5: Bah, parce qu'en fait, il a refait faire une baraque, sauf que.
3: L'entreprise s'appelait Romano Construction.
6: C'est bizarre.
3: Et bizarrement, il y a 1,7 million qui a été détourné, dis donc.
5: Non, mais j'avais dit prix et il y a eu une augmentation des devis au fur et à mesure et,
3: ah ouais.
5: et donc il a porté plainte contre l'architecte, contre la boîte et il a tout perdu.
3: Alors, est-ce que vous avez rencontré des stars? C'est la question qu'on vous a posée et merci pour les réponses.
1: Moi, mis à part Romano.
3: Romano, tu connais Romano de, mais Romano de Skyrock?
1: Ouais, ouais, ouais.
5: Ah ouais. Attends,
3: c'est quoi, pas vrai.
1: Quand t'as super gentil. Gros.
5: Quand t'as touché les étoiles.
1: C'est vrai, ouais, ouais, ouais.
5: Que valent les autres?
1: Ouais, parce que Romano, il les a tous vus.
3: Bon, à part les stars qu'on a rencontrés à Sky, les rappeurs, tout ça, parce qu'on les rencontre dans un lieu un peu particulier, Skyrock, le temple du rap dans le monde. Et à part les stars que nous on a rencontrés, est-ce que vous avez rencontré d'autres gens dans la rue de manière improbable? Ou un autre? Oui, t'avais rencontré Jean-Luc Reichmann, toi.
5: Je l'ai vu à l'aéroport de Toulon.
3: Oui, c'est ça.
5: Avec sa bonne femme qui avait la guibole dans le plâtre.
3: La guibole dans le plâtre.
5: Il était au bout de sa vie.
6: T'as galé de soin de ça et bam, elle s'est cassée la gueule.
3: Et badaboum.
6: Et crack fait la guibole.
1: Elle a pas fait attention à la marche.
3: Parce qu'elle a fait badaboum.
5: Non, mais il était discret, tu sais, il parlait pas, rien. Il était dans son
1: coin. Ah, il faisait pas des questions.
5: Non, il faisait pas des. Il faisait pas des bruits.
6: Oh, et attention, looping. Annonce de l'hôtesse.
3: Ah, c'est le bruit, c'est le du. Bon, Zaki, t'as eu une star, t'as été en contact avec une star, tu veux nous expliquer. C'est pas super bien passé, mais tu vas nous dire. Marie, des stars que t'as rencontrées, hors rappeurs de Skyrock.
7: Bah, c'est souvent des rappeurs en fait. Hein.
3: Oui, mais justement, c'est pour ça que je posais la question.
7: Ouais, ouais, donc c'est un peu.
3: Parce que comment ça se passe avec. Bah, vous écoutez la radio, vous savez que ça se passe globalement. En général, bien. On a même reçu Booba dans la Radio Libre, c'était bien passé.
7: Ouais, c'est vrai. Ouais.
5: J'avais même chanté avec lui.
3: Et on avait même chanté avec lui, oui. Bon, ça date un peu, parce que depuis, il est plus revenu à Sky, mais ça date un peu. Guigui, t'as rencontré.
5: J'ai chanté. C'était quoi que j'ai
6: chanté? Bordel.
5: Ouais, Boubi.
6: Boubi, ouais, t'avais fait, ouais.
5: Boubi. Boulébil, j'avais chanté.
6: Ouais, Boulébil. C'était le remix.
3: On avait fait le remix de Boubi avec Booba.
5: Ah, stylé, hein.
3: T'as rencontré qui?
5: J'ai rencontré comme star, quand j'étais un peu plus petit, j'ai rencontré Jean Reno.
1: enfin rencontré.
5: Ah, nous aussi.
1: En fait, je l'ai aperçu dans une station essence.
3: Ah, je crois que c'était pas très bien passé.
5: Si, non, si, c'était cool.
1: Alors, moi.
3: Guigui d'abord, tu vas voir.
1: Parce que donc je l'aperçois dans une station essence, j'avais bien aimé ses films, etc. Donc quand je le vois, moi je suis au collège, hein. Je me dis putain, stylé, c'est Jean Reno. Je me dis allez, je sors de la voiture, j'étais avec ma maman. Je pars le voir et je demande une petite photo, tu vois, bon, gentiment. Hein. Ouais. Et je m'approche de lui, je dis excusez-moi monsieur Reno, est-ce que je peux faire une. Et il m'a même pas laissé finir la phrase, il m'a fait non.
8: Moi c'est Léon, moi.
1: Non. Il est remonté dans la voiture.
8: Dégage.
1: Et puis il est parti.
8: Dégage, merde, j'ai pas ton temps.
1: J'ai compris que.
5: J'ai pas ta life, mec.
8: Ouais, dégage.
1: J'ai compris que je le faisais un peu chier. Bon, après, peut-être qu'il était dans une mauvaise journée, j'en sais rien.
3: Bon, c'est vrai que bon, les stars peuvent avoir des problèmes comme tous les jours.
1: Oui, bien sûr. Mais en tout cas, là, voilà, il m'a rabâché, tu vois, en mode.
5: Dégage le gros geg, là.
1: C'est sûr.
5: Pourtant, bah, vraiment, je suis venu. Sinon, je te roule dessus avec ma limousine.
1: Vraiment, je suis venu gentiment, très, tu vois.
8: Moi, j'ai croisé Léana, moi, des anges.
1: Ah merde.
3: C'est qui ça hein?
8: C'est une meuf qui fait les anges.
5: Là, je peux bien la croiser, je la reconnais
3: pas. Ah, bah non
5: pas,
3: plus, ouais.
8: Non, en fait, je la croise et t'as un pote à moi qui lui parle. Et en fait, moi, je la reconnais après et je lui dis, ah putain, c'est toi, Léana. Gros, elle m'a regardé de haut en bas, telle une merde. Tu sais, mais de haut en bas, elle m'a dit ouais. Je la regardais aussi pareil de haut en bas. Je lui dis, allez, mais casse-toi, vieille meuf. Casse-toi, vieille meuf, tu te la racontes. Je lui dis.
3: Ah oui.
8: Elle avait le seum, gros.
3: Donc, une belle rencontre.
8: Ouais.
5: Moi, j'avais croisé Michou là, un soir en partant.
8: Ah ouais,
5: c'est à une époque, il habitait à Neuilly, là, Neuilly-sur-Seine.
8: Pas loin.
5: Et il était avec son chien, là.
9: C'est mon chien, c'est Nouki.
3: C'est Nouki.
9: Non, mais Nouki. Donc, on est des burgers, ils sont pas si morrés sur les bras.
3: Il était sympa.
1: Il a fermé son truc.
5: Ouais, bon, c'était du bonjour.
3: Mais il a fermé son resto,
5: ouais. Ouais, quoi, celui de Paris, parce qu'il en a un autre à Amiens. Parce qu'il est
1: bien fermé là. Il va bientôt fermer.
5: Ah, je sais pas, j'en sais rien. Ouais, il était normal quoi.
3: Tu lui as dit quoi? Il a dit je suis Romano de Skyrock.
5: Je me souviens le plus, je lui avais dit, tu sais, ça a duré 10 secondes quoi. Tu sais, je l'ai croisé en voiture, je fais ah, salut Michou.
9: Salut Michou. Romano.
3: Il t'a fait Romano.
7: Ah ouais, toi tu dis bonjour, moi je sais que quand je croise des gens connus, je les regarde pas bizarrement, tu vois.
5: Non, mais là il y avait personne, tu sais, il était 1h du matin.
3: Mais
5: je pense qu'il a flippé sur le coup. En fait, je me suis arrêté à son niveau, j'ai ouvert la vitre, le mec il a dit ouais, c'est qui ce taré.
3: Salut Michou. Moi j'avais croisé. T'étais à Neuilly toi? À Neuilly, j'avais croisé. Neuilly c'est juste à côté de Courbevoie, la
7: Tournelle.
3: Et j'avais croisé Verratti qui fumait des clopes.
1: La classe?
3: Ouais.
1: Ah, la classe.
3: Le petit Verratti, il était
1: là,
3: dans les rues.
1: Déjà croisé aussi, ouais.
3: T'as les rues de Neuilly, t'es en train de tirer sur sa clope.
7: C'est
3: ancien
7: ancien
3: joueur du PSG pour ceux qui connaissent pas. Et j'avais croisé, alors là c'est encore plus la classe et je pense que je vais vous impressionner. J'avais croisé Julien Lepers chez le fromager.
7: Waouh! Ah, magnifique!
3: Là, pour les plus jeunes d'entre vous, Julien Lepers, c'est l'ancien présentateur de Questions pour un. Comment ça s'appelle? Proche champion, Questions pour un gros con. C'est l'ancien présentateur de Questions pour un champion. Et le mec, mais il parlait dans la fromagerie comme il parlait à la télé.
7: Ah ouais? Aussi vite là?
3: Bah, je sais pas, j'arrive pas à l'imiter, moi. Il fait je suis. Alors là, il disait je veux, je vais prendre le camembert qui est là. Vas-y, quand il posait les questions à la télé.
5: Moi, c'est. Putain, attends, c'était quel footballeur que j'avais vu en Italie, là?
8: Baggio.
5: Non. Non, j'avais vu le skieur.
1: Totti.
3: Grand Totti.
5: Et j'avais vu aussi. Bah, bon, en même temps, en Italie, tu croises des Italiens.
3: Ouais.
5: L'autre, là, le skieur, là, au Alberto Tomba.
1: Alberto,
5: tu vois.
3: T'imagines, le mec, il skieur, il s'appelle Tomba, donc.
5: Ouais. Mais il était très fort.
3: Ouais.
1: Bah, ouais.
5: Et les dernières, j'ai aperçu comment il s'appelle le mec là, Conor McGregor.
3: Conor.
1: Ah ouais, pas mal. Sur son yacht.
5: Il était là. Il est venu bouffer dans le resto de mon pote. Donc je l'ai entreaperçu et il est reparti avec son yacht Lamborghini là.
8: Ouais, c'est ça. Ouais.
3: Eh ouais, la classe quand même. Bon, vous avez rencontré des.
5: J'ai vu aussi si l'acteur, la Sean Penn.
1: Ah, pas mal, Sean Penn.
5: À l'époque, il sortait avec une jeune, le mec
1: ouais,
5: il était.
1: Toujours. Comme Leonardo DiCaprio, toutes ces femmes, c'est des.
5: Ah non, mais jeune, ouais, la meuf, elle devait avoir. Lui, il a 70 piges au moins, je pense.
1: Maintenant, ouais, il doit pas.
5: Ah, la meuf, elle devait avoir 22 ans quand même.
1: Ouais, comme
5: du. Et il était allongé comme ça sur un banc, mais tout seul, tu sais, tranquille. Bah, les couilles.
1: Ouais, ça j'aime bien.
5: Sinon, j'ai vu des hommes politiques aussi.
3: Ah, super, t'as vu qui
5: J'ai vu François Bayrou plusieurs fois.
3: Ouais, il était même venu à Skyrock, il avait serré la main à un mannequin.
8: Il disait pas, il a plus d'électricité dans son téléphone.
3: Ouais, ouais. Ah oui, c'est exceptionnel.
5: Non, mais bon, son maintenant il est plus premier ministre. Non, mais en fait, il se trouve, là, ça fait un moment que je l'ai pas vu, mais il y a une époque, il allait dans un bar, il s'enquillait des bières, le mec, il était rouge écarlate.
8: Mais il a une tête un peu d'alcool.
5: Non, mais que je te dis rougeau, mais le mec, c'était, il illuminait la nuit, quoi. Et un jour, ouais, en fait, je sais plus d'où il sortait, le mec, je l'entends, il fait, je vais te laisser, j'ai plus d'électricité dans mon portable.
3: Eh oui. Non mais... bah, achète une prise électrique.
5: Il y a pas longtemps, j'ai vu Gabriel Attal.
3: François Bayrou, il avait scellé la main d'un mannequin qui avait dans le bureau dans le bureau de Laurent Bounot. C'était Tony Montana.
8: Ouais, pour lui serrer la main.
10: C'est pas Hollande qui a fait ça.
8: Non, c'est Bayrou.
3: Il s'était pointé vers le mannequin, il avait tendu la main au mannequin. Bon, c'était un mannequin.
7: Ah ouais, non,
3: bon,
7: ouais, putain, la crise de
3: taille humaine, mais bon.
8: Mais Bayrou, c'est pas lui qui a claqué un petit un jour?
3: Si,
10: ouais.
5: À l'ancienne.
3: Il avait volé dans les poches.
5: Ouais, c'est les poches, il a mis une tarte dans sa gueule.
3: Une tarte.
8: Tarte de daron.
5: Exact.
8: Tu me fais pas les poches.
3: Le petit, ça a calmé direct.
5: J'ai eu Gabriel Attal.
3: Ah oui, c'est toi.
5: Qui c'est que j'ai vu? J'avais vu Michel Drucker.
3: Ouais.
10: Stylé.
5: Putain, il est grand, mais il est gigantesque.
3: Ah ouais. Michel Drucker, j'aime tout petit.
5: Ah non, mais il est vachement grand.
8: Ouais. Ah ouais? J'imagine tout petit, moi.
5: Non, aussi, mais j'avais été voir, je crois que le mec, il fait plus d'un mètre 80.
8: T'as un qui est super grand que j'avais vu aussi.
3: Attends, on va lire vos messages, j'ai vu plein de stars, vous aussi.
8: C'est Denis Grognard, t'es le mec de Koh-Lanta.
3: Ah, lui, c'est un géant, lui.
7: Comment il est grand, moi.
3: C'est un guigui.
8: Ça se voit.
7: Ah, il est immense.
5: Genre, t'es tout grand comme ça.
8: C'est chelou de le voir en
7: plus. Ouais, c'est vrai qu'il est très grand, ouais.
5: Il en restera qu'un. Ah non, il fait qu'un mètre 75, il devait avoir des talonnettes.
3: Qui est Michel
5: Drucker? Voilà, j'étais
3: pas. Non, mais Romano, c'est normal, il fait quand même 20 cm de plus que toi.
5: Qu'est-ce que j'ai vu d'autre?
3: Tiens, j'ai rencontré Franck McCourt. Un mariage aux États-Unis.
8: Putain.
3: Ah ouais,
8: on va y être à l'OM.

0: Il a une très grosse équipe, il a des rôles très importants, mais par contre, il joue pas beaucoup, tu vois.
1: Ah oui, non, mais c'est ça.
0: Comme
1: ouais.
0: un vétéran.
1: Ouais, parce que,
0: Bon, on va voir. Il est plus sur la fin que sur le début,
1: Oui, le mec, il fait des tours de monde en bateau, donc.
0: Ah, tu confonds pas avec Boris Diaw plutôt?
1: Boris Diaw, qui est du côté de Bordeaux.
0: Ouais, Bordeaux, c'est ça. Dans les Landes, il a la moitié du temps, il est sur son bateau dans
1: mon pote, il est très pote avec lui.
2: Ouais. T'es un champion en basket.
1: Non, mais ouais, je connais rien, tu sais, mon pote, il raconte ça.
2: Le jour où Romano il croise Wembanyama, il va nous faire putain, j'ai vu Tipeee aujourd'hui.
0: Boris Diaw, lui, il joue plus, effectivement, il passe sa life pieds nus ou en tongs sur son bateau.
1: Ouais, c'est ça, ouais.
0: Ah, il a raison, gros. Ah, il est trop cool, lui.
3: Ah, il kiffe, ouais.
0: J'ai rencontré aussi.
2: Qui c'est que vous avez rencontré? Racontez-nous, tiens. Ah, Cédric, t'as rencontré plein de stars, toi.
0: Ouais.
2: Il y a des Américaines, il y a rien. Stéphane du 2-6 qui nous dit Cédric, il a rencontré Donald Trump, Epstein, Poutine, Zemmour, même Epstein, des Français, Marine Le Pen.
0: Ah, bah très
2: bien.
0: Et marrant,
2: PDG, Bardella, entre autres.
0: Ah, mais ça, c'est très, très marrant.
2: Pas mal.
1: Marine Le Pen, avec Cariole, on l'a croisée. On a été mangé dans un resto. On finissait de bouffer, elle rentrait dans le resto.
2: Ouais, et alors là.
3: Elle a commandé que du porc à manger.
1: Je sais pas,
3: uniquement du porc.
1: C'était un resto chinois.
2: Bon, ah ouais.
0: Ah bah tiens, c'est étonnant.
2: Étonnant, tiens. Bon, alors, qui est-ce qu'a rencontré, vous demandez, qui est-ce qu'a rencontré Zaki? Et avec qui ça s'est pas très très bien passé? Donc Zaki, t'as 26 ans, je rappelle Théo Creusot. Et attention, voici donc ton témoignage. Quelle est la star avec laquelle t'es en contact, toi?
4: Alors, bah, moi, j'étais en contact avec Julien Courbet.
2: Oh! Trop! Julien!
3: Mais lequel, Julien Courbet? Ouais, le présentateur ou le comédien?
0: Il y a un comédien, Julien Courbet? Un acteur?
4: Ouais.
3: Il y a un acteur qui s'appelle Julien Courbet, il y a Julien Courbet de la télé aussi.
4: Ouais, exactement.
0: Mais ça s'écrit pas pareil, il y en a un c'est ET et l'autre c'est EY.
2: Ah ouais, moi je connais que Julien Courbet de la télé, le grand, le vrai, le seul, l'unique.
0: Le beau gosse.
2: Voilà.
4: Eh bah écoute, bah c'est celui-là, celui de la télé que j'ai eu au téléphone.
2: Il t'a appelé pourquoi?
0: Ah merde.
4: Alors, en gros, il m'a appelé dans le cadre de son émission.
1: Ah, donc c'est que t'as escroqué quelqu'un.
0: T'as un escroc.
2: Ah, le truc d'M6 là, le matin.
4: Ouais, c'est ça, exactement.
1: Ah, donc t'as escroqué qui, salopard?
2: Ah là, il se prend pour le chevalier. Chevalier blanc, là, tout ça, oui.
0: Une fois, j'ai vu, il a appelé un mec, le mec, il lui a insulté sa race. Ouais, va te faire enculer. Il a raccroché, sans pas
1: dire. Ouais, mais bon, des fois, il démerde quand même des gens. Hein,
0: ouais, c'est vrai. Ouais,
2: alors, oui, donc il t'a appelé pour. Mais t'as quoi, toi?
4: J'ai un garage au Creusot.
2: Ouais.
4: Et en gros, il m'a appelé concernant du coup un ancien garage que j'ai géré.
2: Ouais.
4: Et dans lequel on a eu un litige avec un client.
2: Mmh.
4: Aujourd'hui, nous, on conteste. Enfin, moi personnellement, parce que j'étais en entreprise individuelle, j'ai jamais contesté le litige, malgré ce qu'ils peuvent dire. Et en gros, bah là, en fait, à l'heure actuelle, eux, avec toutes les missions qu'ils ont fait, en fait, depuis la médiatisation, on reçoit des commentaires, des insultes, et on a un impact sur notre activité actuelle. Alors que la société que je gère actuellement.
0: Mais c'est quoi l'embrouille avec le véhicule?
2: Ouais, il t'a dit quoi? C'est quoi le problème avec le client?
4: En gros, pour faire simple, résumer le litige, un client nous a confié un camion à réparer. Après, c'est retrouvable sur Internet. Hein, il l'explique. Pour faire simple, donc le camion, il avait plein de problèmes. Je venais juste de l'acheter, mais il était rempli de problèmes.
2: Ouais.
4: Nous, on lui a demandé un acompte pour les réparations parce que le client, il était complètement indécis. Ouais. En fait, à chaque fois qu'on discutait avec lui, il avait pas l'air d'accord avec ce qu'on lui proposait.
2: Tu sentais venir un peu l'embrouille.
4: Voilà, exactement. En fait, le client, on lui propose un premier devis, il l'accepte. Ensuite, il nous rappelle, il refuse le devis. Enfin voilà.
1: Là aussi, les devis que vous faites, les garagistes, quoi.
4: Attends, ouais, je
1: change un peu, mec, ça va être 500 euros, monsieur. Je jure. Mais bon, le montage, je vais faire. Ah, mais c'est gentil.
4: Non, là, pour le coup, on a été très correct, sachant que moi, en plus de ça, j'ai un garage qui s'appelle Garage Solidaire. Notre objectif, nous, c'est d'aider des gens qui n'ont pas forcément les moyens de.
1: Ah, voilà, mais c'est quoi? C'est genre les trucs, vous prêtez le matériel et.
4: C'est bien
1: pour ceux qui savent faire, quoi.
2: Bah écoute, ton histoire, bon, à part rentrer dans les détails de l'histoire, à part faire l'histoire, mais si Julien Courbet mène ses enquêtes pour les garages, les conflits d'argent, tout ça, comme il gère ses enquêtes pour Xavier Dupont de Ligonnès, je peux comprendre qu'il fasse quelques erreurs. Après, faut pas qu'il oublie qu'il est à la radio. À la télé aussi d'ailleurs.
4: Ouais,
2: tu vois, il y a des gens qui écoutent, ça peut foutre la vie des gens en l'air, ça. Toi, si c'est pas vrai, ton histoire. Bah, pas ton histoire à toi. Écoute, en fait, si c'est pas vrai, moi, l'histoire, le truc qu'on te reproche, tu vois, Zaki, c'est ça que je veux dire.

0: Bah, en fait, moi, le truc, c'est que je conteste pas du tout qu'il y a un litige avec un ancien client.
1: Ouais. Non, mais après, moi, je suis trop clair avec Julien Courbet, parce que moi, je l'aime bien, Juju.
2: Non, mais bon, moi, non, mais le truc. Non, mais quand tu vois ce qu'il a fait avec le faux curé, oui, qui témoigne sur Xavier Dupont-Digonès, s'il fait ses enquêtes, et à mon avis, mais il a pas 20 000 enquêteurs sur le terrain, s'il fait ses enquêtes sur des embrouilles, comme il l'a fait sur Xavier Dupont-Digonès, c'est pas gagné.
1: Oui, mais tout le monde peut se faire niquer à ce moment-là. Tu prends n'importe quelle émission, ils se sont fait niquer.
2: Ouais, mais bon, t'es un petit entrepreneur.
1: Aussi, on a déjà eu des auditeurs qui sont venus nous raconter de la merde. Tu vois, on les a détectés.
2: Oui, mais on dit pas leur nom, leur adresse, leur magasin, leur machin.
1: Oui, mais après, il est pas responsable des espèces de débiles mentaux qui vont sur Google. Hein, mettre à la vie de merde.
2: Le problème, j'ai vu son truc sur M6, là, ça passe à midi, je crois. Quand tu regardes le truc, tu as l'adresse du magasin. Tu vois,
1: c'est le moyen de pression qu'il a, parce qu'il y a des gens il y a des gens qui se font vraiment douiller.
2: Ouais, c'est quand même. Oui, alors il rend service parfois.
1: Et l'adresse, il la donne
2: après. Quand ça... Après, c'est chaud parce qu'il doit se planter. Tu vois,
1: il la donne quand ça commence. Il voit que ça sort pas du truc et en fait, il sert de ça pour lui mettre la pression.
3: Non, mais attends, c'est quoi cette histoire? Parce qu'il y a plusieurs messages qui disent que le camion a été volé chez toi.
0: Non, en fait, le camion.
2: Je vous dis, on va pas faire l'enquête. On n'est pas chez Julien Courbet.
3: Pour savoir.
0: En gros, pour faire simple, nous, on a déménagé. Donc, j'ai fermé mon entreprise individuelle pour réouvrir en société. Ouais. L'activité, elle a évolué. On était sur un garage qui faisait 70 mètres carrés. Aujourd'hui, on est sur un garage qui en fait 400 avec un parking de pratiquement 200 mètres carrés.
1: Ouais.
0: Et du coup, j'étais obligé de fermer l'entreprise individuelle et ouvrir une société. Et lors du déménagement, en fait, c'est là où on s'est rendu compte que le camion, il avait disparu.
1: Ah, elle est chelou ton histoire, gros. Oui, mais tu peux aussi comprendre que le mec qui a le camion, il a quand même la haine. Oui. Tu files.
4: Ouais, c'est clair.
1: N'importe qui file sa bagnole ou sa caravane ou son camping-car ou je ne sais quoi à un garage. Et le garage, il t'appelle une semaine après. Bon, il y a un problème. Il n'y a plus votre truc.
4: Ça a disparu. C'est clair.
1: Du coup, ça va être compliqué de le réparer. Tu vois, bon, après, ces méthodes, bon, on aime ou on met. Après, la vérité, c'est qu'il rend quand même des services. Et,
2: oui, mais il peut aussi bousiller des vies.
1: Non, mais il bousille rien du tout.
2: Bah, si t'as une entreprise, c'est pas
1: vrai. Mais c'est pas vrai. Mais c'est pas vrai ce que tu dis.
2: Bah, pourquoi c'est pas vrai?
1: Bah, parce que c'est pas vrai. En quoi il bousille quoi? Bah,
2: s'il y a une erreur et que
1: je suis désolé, là, il n'y a pas d'erreur.
2: Et que t'as une entreprise et que ça te fait remettre ta boîte.
4: Ce que tu veux dire, c'est si on t'a
1: fait. Mais non, mais il traite des dossiers. C'est des gens en général qui se sont fait douiller. Tu sais, il va pas prendre le mec. Tu sais, il y a quand même des preuves. Il faut un minimum d'enquête, tu vois.
2: Bah, regarde, Xavier Dupont-Digonès, il a fait 3 heures le soir avec son exclusivité. J'ai un curé qui dit qu'il a vu Xavier Dupont-Digonès. Donc, j'ai juste.
1: Non, mais ça, n'importe qui peut se faire baiser. Non, mais n'importe qui peut se faire baiser.
3: Oui, mais là, en l'occurrence, la voiture, elle a vraiment disparu, tu vois ce que je veux dire.
1: Et en plus de ça, Xavier Dupont-Digonès, moi, le mec, je suis plutôt. Tu vois, il a eu les couilles directes, il a dit sur les réseaux, ouais, on s'est fait baiser. Et j'en porte la responsabilité.
5: Ouais,
1: si
5: il a reconnu.
1: Si vous voulez me chier dessus, chiez-moi dessus. Tu vois, c'est pas tous les mecs en télé qui disent ça.
2: Mais moi, j'ai rien contre Julien Courbet, ils sont tous très gentils, ce monsieur.
1: Ah non, mais moi, je le connais pas personnellement, j'ai pas des parts dans sa boîte, hein, malheureusement d'ailleurs.
4: Évidemment.
1: Mais non, mais je trouve que moi, il rend des services. Après, oui, malheureusement, quand il donne le nom, après, si t'as des connards et des connasses qui vous mettent des avis de merde alors qu'ils sont jamais foutus. Mais après, bon, quand t'as un commerce, c'est un peu le jeu. Hein. Demain, t'ouvres un magasin, t'as un concurrent qui t'aime pas.
2: Ouais, mais là, tu passes à la télé, c'est de la télé.
4: Ouais. C'est ça, on était affligé en fait.
2: C'est pas un compte sur internet, c'est pas non plus.
1: Bah,
2: c'est pas l'émission du siècle non plus.
1: Oui, j'allais dire, c'est pas non plus l'émission la plus regardée au monde.
2: Non, ça c'est sûr. Oui, c'est...
1: À la limite, là on lui fait plus de pub qu'autre chose parce qu'il y a plus de monde chez nous que chez lui.
2: Oui, mais c'est bon. Non, mais Zaki, je sais pas comment tu peux arranger les choses, essaye de l'appeler. Peut-être qu'il. Tu vois, il a reconnu son erreur pour Xavier Dupont-Digonès. S'il y a vraiment une erreur te concernant. Si je te dis, on va pas rentrer dans l'enquête nous parce que c'est pas le boulot d'ici.
1: Ah, mais puis on n'est pas enquêteur et puis on n'a pas
2: ça, donc voilà, il y a une justice, il y a un machin, il y a des trucs. Voilà, ou alors tu peux saisir la justice, c'est ce que nous disait Esteban là sur la piste Skyrock.
1: Non, mais le problème qu'il y a, c'est que toi, ce qui t'emmerde le plus, c'est les avis Google, c'est ça?
0: Bah, en gros, les.
1: Non, mais ça, c'est un système à la con. Parce que ça, c'est vraiment un truc de merde. Parce que, bon, c'est très bien, parce que les gens, ils se basent là-dessus pour aller quelque part. Mais en fait, t'as n'importe quel con qui peut laisser un avis sur un endroit où il a jamais foutu les pieds.
4: Ouais, et puis, ouais, c'est vrai.
1: Et en plus de ça, à Google, bon, ils sont bien sympas, mais en fait, quand tu demandes d'enlever les avis en leur prouvant que la personne n'est jamais venue, ils s'en battent les couilles.
2: Complètement.
1: Ah, mais moi, j'ai un pote, mon pote en Sardaigne qui a un resto. Lui, il est ouvert du mois de mai au mois d'octobre. Un hiver, il s'est pris 200 avis, une étoile. Donc j'ai
2: ça te fait baisser ta moyenne, ça.
1: Ah, bah, il était tombé à 2 et quelques. Donc,
4: bon, alors le restaurant était fermé.
1: Ah, bah, le resto était fermé. Donc, lui, les mecs, ils ont fait ça sur Google et TripAdvisor. Bon, maintenant, TripAdvisor, tout le monde s'en bat la race. En fait, ils se sont fait niquer par Google avec leurs notes. Il a contacté les deux, il n'a jamais eu de réponse. Et il a envoyé en disant, mais je ne suis pas ouvert, en fait. Donc, comment les gens peuvent juger
4: là-bas. Mais tu peux pas écrire, justement, sur les commentaires.
1: Ah, mais tu peux.
4: Ouais, mais ça change rien, quoi.
1: Non, mais un par un, mais même, ils s'en battent les couilles. Ils donnent pas de réponse, tu vois, ou ils te répondent pas, ou ils disent, bah, non, on l'enlève pas la vie.
2: Bon, Zaki, je sais pas ce qu'on peut faire, nous. Je sais pas, on comptait pas Julien Courbet, donc. Je sais pas s'il nous écoute.
3: Moi, je le connais pas personnellement.
2: Juju, si tu nous écoutes.
3: Allez, Juju.
2: Essaye de retraiter le dossier de Zaki et essaye de revoir un petit peu.
1: Ah, bah, de toute façon, c'est pas. L'histoire, elle est pas finie, du coup. Là, donc, tu vas repasser, non?
0: Bah, en fait, on est déjà passé deux fois dans l'émission. Wow. On est passé une première fois en février. Là, ils nous ont refait passer une deuxième fois.
2: Ouais,
0: là,
2: c'est le truc d'M6, il y en a qui nous disent.
1: Mais ce que je comprends pas, c'est que pourquoi t'as rapport avec ça, vu que c'est plus ta boîte.
0: Bah, en fait, bah, il est bien là le problème. C'est qu'en fait.
1: Bah, moi, dis-lui au mec, vous me cassez les couilles, mais en fait, c'est pas ma boîte. Donc,
2: Julien, tu entends le message, hein, voilà.
1: Non, mais tiens, si toi, t'étais juste employé, tu dis, bah, appelez le patron du truc, non, moi, je suis plus là-bas,
0: pas,
1: quoi.
0: J'étais pas employé, c'était ma boîte. J'étais en entreprise individuelle.
1: Ouais. D'accord.
3: T'as retrouvé par rapport à ta nouvelle boîte.
0: En gros, voilà, en fait, le problème aujourd'hui, et moi, mon objectif à aujourd'hui, c'est de protéger ma nouvelle société, puisqu'elle a rien à voir, en fait, là-dedans.
2: D'accord.
0: Et dans la société, j'ai des salariés, on a des clients, on a une activité, et ça a rien à voir avec ce litige-là.
2: D'accord. Et sur le compte de la nouvelle société, enfin sur le compte Google, il y a des trucs qui font référence à l'ancienne, c'est ça?
0: Ouais, c'est ça, exactement. En gros, depuis leur émission où ils font confusion entre les deux sociétés,
2: ouais.
0: Bah voilà, on a tout qui remonte sur la.
1: Non, mais en
0: sur
1: plus, les gens, ils ont que ça à branler.
2: Ils ont que ça à branler.
1: De regarder l'émission, de se dire, ah, tiens, je vais aller mettre un avis de merde.
4: Ah non, mais ça, c'est clair.
2: Je vais pourrir les avis Google,
1: tiens. Franchement, mais t'as vraiment que ça.
4: C'est vrai.
1: Sérieux, tu sais, tu te dis, mais le mec, il est devant sa télé. Tiens, je vais aller mettre un avis.
2: Je me fais bien chier aujourd'hui.
1: Tiens, je vais aller pourrir l'avis d'un mec que je connais pas. Que j'ai entendu là.
2: Bon, non mais écoute, ce que tu peux faire, t'as son numéro, tu peux rentrer en contact, enfin t'as son numéro, t'as le numéro de ses équipes, tu peux peut-être rentrer en contact avec lui, puis t'expliques ton histoire.
3: Il y a une galère comme ça qui arrive à un pote à moi, gros.
2: C'était quoi?
3: En fait, je sais pas si vous vous rappelez de Arouf Gangsta.
2: Arouf Gangsta, oui, ça me dit quelque chose. C'est un... Explique.
3: Ce Arouf, c'est un mec qui croyait qu'il était grave beau, il disait je suis le plus beau de tous les rebeux, tout ça.
2: C'était le plus beau de tous.
3: Exactement.
2: Les rebeux, oui.
3: Ah. Et donc moi j'ai mon pote qui a une pizzeria.
2: Jaloux.
3: De ouf, ouais, on va trop lui ressembler. J'ai mon pote qui a une pizzeria et donc Arouf a commandé dans la pizzeria de mon pote.
2: Ouais.
3: Donc mon pote fait les pizzas, envoie son livreur. Et Arouf, donc le mec va livrer et le livreur, quand il revient, il voit une story d'Arouf. Arouf qui dit dans une story, ouais, le livreur qui m'a livré, à la prochaine fois tu me parles mal, je te nique ta mère. Donc le livreur fait quoi? Demi-tour, va chez Arouf.
2: Il va revoir.
3: Il le punch.
2: D'accord.
3: Gros, il a
2: punch. Il était moins beau, le plus beau de tous les rebeux.
3: Il était moins beau. Donc il a punché Arouf, il s'est filmé, tout ça. En gros, il y a, tu sais, les commentaires que mon pote a eu, alors que c'est même pas lui, hein. C'est son livreur qui est parti le tabasser. Hey, il a eu des commentaires gros sur sa pizza. Et les mecs, ils l'ont assassiné, frérot.
2: Ah ouais, c'est vrai.
3: Sa pizza, elle est passée de 4,5 étoiles, je crois, à 1, frère.
1: Bah là, c'est arrivé à une meuf, là. C'était même passé à la télé, parce que la meuf, elle l'avait médiatisé. Là, une coiffeuse Jean-Louis David, à Sainte-Maxime. Elle a eu un mec de, tu sais, la team Nasdas, là, mais je crois qu'il est plus dedans. Je sais pas, c'était un travesti. Bon.
2: D'accord.
1: Il est venu. À...
3: ah si, je vois, c'est qui, là, le rebeu avec cheveux.
1: Ouais, parce qu'en fait, il est du coin, là-bas. A priori, il est venu avec sa mère. En fait, le mec, il voulait pas payer sa mère, une folle dingue, a priori folle alliée. La meuf, donc ils l'ont coiffé et tout. Hein, il y en avait pour plus de 200 balles parce qu'elle avait fait une couleur, bon, je sais pas quoi. En fait, derrière, la meuf, elle a été se décoiffer sur le truc. L'autre débile, là, il a fait des vidéos en disant, hey, regardez, Jean-Louis David de Sainte-Maxime, regardez comment il coiffe.
3: Ah ouais,
1: Jean.
3: J'ai vu pas
1: la meuf.
3: Ah
1: elle ouais.
2: Et les anges, c'est des enculés.
1: C'est
2: des
1: enfants. La meuf, en plus, c'est grave gentil, tu vois. La meuf, elle s'est fait harceler, mais menace de mort et compagnie. Hein. Wow, parce que t'as tout. T'as tous les dégénérés là qui. Non mais la meuf, tu sais qu'elle est obligée de porter plainte. La meuf, elle sortait plus de chez elle et elle est en panique. Parce qu'en fait, la meuf, on lui disait, on va venir te tuer, on va venir te violer.
2: Quand je vous dis qu'on est dans un monde de dingo,
1: on va brûler ton salon. Donc heureusement, elle a sa clientèle, tu vois, elle a pas trop.
2: Tout simplement parce qu'il y avait une dingote qui s'était fait coiffer, qui voulait pas payer et on lui a fait payer.
1: Ouais, mais c'est la mère de ce mec là, là, mais tu sais, c'est une famille, a priori, c'est une famille de cassos.
4: Ah bah ça.
1: Ils habitent.
2: Mais toi, tu vas avoir de mauvais avis Google, Robado.
1: Non, mais je m'en fous, j'ai pas de Jean-Louis David. Non, mais tu vois, la meuf, non, mais c'était invivable, la meuf, elle a, bon, plutôt nana forte de caractère, mais disait une meuf qui est un peu plus faible, c'est à quoi se foutre en l'air. La meuf,
4: ouais, bien sûr.
1: Elle recevait des appels sur jour et nuit sur le numéro du taf.
4: Non, mais ils sont... mais
1: des menaces de mort et compagnie, des avis de merde. Ouais, donc elle a réussi à en faire relever une partie, parce que vu que le truc, ça a été médiatisé, je pense que quand c'est médiatisé,
2: oui, c'est ça.
1: Ouais. Peut-être que Google, ils font peut-être un peu plus gaffe, quoi. Parce que les trucs, mais ouais, des centaines de trucs, mais c'était abominable pour la meuf.
2: Un déferlement de purin.
1: Ah ouais, non, mais c'est ça. Ouais. Ah bah ouais. Ouais. Bon. Puis, ramassis d'attardé là-dedans.
2: Bon, parce que je suis pas à ta place.
1: Ah non, mais elle me disait, ouais, le niveau des trucs, quoi. Wow,
2: t'es pas la seule victime de ça, Zaki. Non, ce que tu peux peut-être faire, c'est appeler peut-être les équipes du Julien Courbet, ils sont peut-être gentils aussi, hein, certains. Ouais, il y a peut-être des gens qui sont compréhensifs. Et puis tu leur expliques ton histoire et tu leur dis, ouais, une séparation entre les deux boîtes, moi je suis pas responsable d'eux, etc., etc.
4: Ouais.
2: Et puis peut-être ça va se calmer. Après, tu sais, c'est comme tous les trucs, c'est des espèces de vagues, après ça va se calmer la vague, Zaki. Je pense. Et puis t'es pas le seul, regarde l'histoire de Romano, après ouais, ça peut te bousiller une vie, ta boîte, ton entreprise. Ta réputation, enfin tout ça, c'est.
4: Ah, on comprend,
2: c'est
4: mais
2: pas facile à vivre.
4: Tu peux faire que ça. Hein.
2: Je sais pas s'il y a quelqu'un qui nous écoute des équipes de Julien Courbet, on vous met en contact avec Zaki, ou alors rappelez-le si vous avez son numéro, puisque vous l'avez déjà appelé deux fois. Donc on essaye de faire ça, Zaki. Tiens-nous au courant de la suite de l'histoire, en tout cas.
0: Allez, pas de souci.
2: Bon,
4: courage.
2: Moi, c'est ce que je ferais. Je sais pas ce que vous feriez dans l'équipe.
4: Bah ouais, non, mais il y a que ça à faire. Que tu veux faire.
1: Non, mais rappelle-les, tu vois. Bon, j'imagine que t'es pas le premier à être emmerdé comme ça, quoi.
3: Moi, je te mens pas. Moi, je pense que si, genre, dans n'importe quelle, j'ai n'importe quelle société et c'est un Julien Courbet qui m'appelle, gros, je pense que dans tous les cas,
2: oui.
3: Même si je suis en tort, je l'insulterai, gros.
2: D'accord.
5: Comme ça, ah bah...
3: ouais, parce que t'es à la télé, t'es en direct, Anif, t'es mort.
5: Bah justement, du coup, tu passes encore plus pour un mec.
3: Je m'en bats les couilles.
2: Pas tant Guigui.
5: Tu passes pour le coupable.
3: Ouais, voilà, encore plus. Va te faire enculer, m'appelle pas, Julien.
2: Bon.
1: Bah, il y en a, c'est ce qu'ils font. Hein.
2: Oui, c'est ce qu'ils font. Voilà.
1: Ah ouais, des fois.
3: Je pense que je ferais pareil.
1: Niquer ta rage, niquer ta mère.
3: Ouais, je pense que je ferais pareil.
1: Niquer
3: ta mère, allez.
1: Avec sa tête, là, à la télé. Oui, alors non, ma grand-mère, faut la laisser tranquille.
3: Ouais, c'est ça, il fait des blagues en plus.
2: Il a raison.
1: Non, mais le mec, tu sais, il va pas rentrer, il va pas lui dire. Ah, vas-y, dis où t'es, je vais venir te niquer avec ma. Je vais te mettre des coups de caméra sur la gueule, tu vois.
2: Bah ouais. Nous, ça nous est arrivé alors que nous, on appelle juste pour les 1500 euros.
3: Hein. Je me rappelle une fois, t'as fait gagner 1500 à un mec, il avait répondu Skyrock.
2: Ouais.
3: Et tu dis, ouais, certes que t'as gagné 1500 et tout. Il dit, ah, c'est ça, allez, nique ta mère.
2: Ah oui, il y croyait pas alors.
1: Non, moi, le meilleur souvenir que j'ai sur les cadeaux, c'est.
2: C'était quoi?
1: C'était à l'époque, on fait des missions, on donnait des cadeaux. Et un jour, c'était la grande époque du catch. Et je me souviens, on a eu un mec. Tu lui dis, ouais, t'as gagné deux places.
2: De catch.
1: Il dit, ouais, qu'est-ce que je m'en bats les couilles des places pour le catch, t'as qu'à te les mettre dans le cul.
2: Je me rappelle pas.
3: Ah, la violence.
1: Le mec, il dit, ouais, mais qu'est-ce que tu veux que j'en foute des places de catch, tu vois.
3: Mais toi donc.
1: Non, parce que d'habitude, on filait des jeux vidéo, tu vois. Le mec, et le catch, bon, c'est vrai que ça plaît ou ça plaît pas, tu vois. Et le mec, il avait dit, mais je m'en bats les couilles des places de catch, qu'est-ce que tu veux que j'en foute.
2: Je me rappelais pas, c'est une belle histoire. Bon, bah écoute, bon courage, Zaki. Tiens-nous au courant pour la suite de ta story, hein, Jackie.
0: Allez, pas de soucis.
2: Si t'as besoin de nous.
1: Bah écoute, bon courage,
4: bon courage. Courage.
2: Et Juju.
1: Essaye avec Google, tu vois.
2: Juju, si tu nous écoutes.
3: Ah, mais c'est une galère.
2: Un petit coup de main à Zaki, revois le dossier.
5: Ouais. Non, mais c'est une galère, Google. Ouais. Mais moi, j'ai un pote, il avait réussi. Hein. Il avait la même chose sur son restaurant. Et en fait, il les avait contactés parce que tous les avis étaient arrivés sur 4-5 jours. Que des avis négatifs.
1: Ouais, donc t'es au Scala, ouais.
5: Ouais, il a réussi à contester le truc, et ils ont retiré.
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3: Avec une nouvelle story inédite, on prépare dans la spéciale la story de Kavi. Il habite dans le 89, il est persuadé, accrochez-vous bien, il est persuadé que son voisin est le père de son fils. Vous allez le retrouver, les familles du double appel également, qui se préparent dans une petite demi-heure. Et là, on se met celui qui est parti en tournée Skyrock dans toute la France. Il était vendredi soir du côté d'Amiens, jeudi, vendredi et samedi, il sera sur la scène du Zénith de Lille en tournée Skyrock jusqu'à la fin de l'année. C'est Polak maintenant, PLK avec Pocahontas dans la spéciale de Difool.

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1: En direct du 89. Salut à toi, Kevin.
2: Ouais, salut l'équipe, ça va quoi?
1: Salut à toi.
3: Bon, salut.
2: On m'entend bien ou pas?
1: Bon, on t'entend, ça va Kevin, t'es dans le 89.
3: Je crois qu'il promène son chien là en même temps.
2: Ouais.
1: T'es en pleine
2: bourgogne. Ouais, exactement,
1: ouais. Toi, tu voulais nous appeler pour un truc qui t'angoisse un petit peu. Écoutez bien l'histoire de Kevin. T'as envoyé un message ce matin d'ailleurs, hein, pour passer dans le.
2: Oui, c'est ça. Ouais.
1: Pour passer dans la radio libre. Et donc, on te rappelle ce soir. Qu'est-ce qui se passe? Dis-nous
2: c'est
1: tout.
2: Bah, en fait, l'histoire, c'est que bon, je suis séparé de mon ex-femme il y a déjà un an.
1: Ouais.
2: J'ai refait ma vie et tout ça. Et en fait, plus ça va, plus je me rends compte que le petit de mon voisin, il ressemble à mon fils.
3: Wow.
2: Ou pas.
3: Enfin, ah, oui, c'est quand même avec des liens. Attends, au fils que tu avais avec l'ex.
2: Ouais, c'est ça.
3: Ok.
2: Oui. Donc c'est ça, moi
3: donc t'as un gosse avec ton ex et t'as l'impression qu'il ressemble au voisin, c'est ça?
2: J'ai trois enfants avec mon ex.
3: Ok, et le dernier ressemble au voisin, c'est ça?
2: Et le dernier ressemble au voisin, au fils du voisin.
1: D'accord, mais il ressemble pas à ses frères, sœurs.
2: Non.
1: D'accord.
4: Ah, écoute, non, c'est pas mal, t'en as un de moi à gérer, non?
5: Mais il a...
4: Non, mais franchement, moi, je verrais comme ça, je me dirais, une pension à moins de moi à donner.
3: C'est vrai, ouais,
4: on va essayer de connasse.
2: T'as 5 ans pour te réveiller.
1: Mais il a quel âge, ton fils?
2: Bah, il a 5 ans.
1: Il a 5 ans.
5: Ah ouais, pile poil.
2: Ouais,
1: mais bon, c'est bon. Quoi qu'il soit passé, mais il s'est passé des trucs entre ton voisin et ton ex.
2: Bah, en fait, il y a eu une sacrée histoire. Enfin, bref, il y a eu violence conjugale et tout ça. Du coup, c'est comme ça que, en fait, petit à petit, tu fais les liens en fait de toutes ces histoires.
1: Il y a violence conjugale, c'est-à-dire?
5: Oui.
2: C'est moi qui ai été jugé pour violence conjugale, tu vois.
1: Ok, mais t'as vraiment été violent avec ton ex-femme?
2: Bah, pas vraiment, quoi. Enfin, il y a violence et violence, quoi.
1: Oui.
2: Voilà, j'ai été condamné, enfin moi j'ai assumé mes trucs et tout ça, tu vois, mais il y a plus ça va, plus je me dis putain, en fait moi pendant des années, c'est moi qu'on faisait passer pour un fou, tu vois.
1: Oui, mais enfin, quoi qu'elle ait fait, t'as pas le droit
3: de
1: taper
3: dessus.
2: Non, mais je suis d'accord, mais tu vois les conséquences que fait ça a pu jouer, en fait, sur qu'est-ce qui s'est passé dans ma vie.
1: Ouais, mais faut pas justifier, enfin, on va revenir à ton fils, c'est pour ça que t'appelles.
3: Ouais, mais c'est injustifié,
1: faut pas justifier les violences, je sais pas si elles sont physiques ou psychologiques.
2: Non, je justifie pas.
1: Ouais, mais elle a fait ça, donc j'ai bien fait de lui taper dessus.
5: Ouais.
2: Non, pas du tout. Mais c'est pas ça que je veux dire. C'est okay. Qu'en fait, tu vois, il y a eu beaucoup de clash entre nous. Mmh. Justement, peut-être qu'au fait, il y avait quelque chose derrière, de son côté.
1: Ouais, mais tu penses qu'elle a couché avec le voisin, elle?
2: Bah, ça serait fort possible.
4: Bah, s'il ressemble comme
2: des deux. Parce que maintenant, à l'heure actuelle, ils se voient régulièrement. Enfin, ça, je m'en fous maintenant parce que.
1: Oui, c'est fini. Oui,
4: ça serait facile. Mais genre, ils se voient, mais ils sont ensemble. Quoi, ils baissent ensemble.
2: Mais ils n'assument pas, en fait. Bah, elles n'assument pas. Enfin, envers mes enfants, quand je leur dis, ouais, vous avez fait quoi, ils disent rien. Déjà, ils
3: disent. Ah, ils veulent pas dire autre chose aux voisins.
1: Mais toi,
2: voilà, tu vois. Moi, j'ai capté. T'as vu, j'en ai un, il a 5 ans, il raconte tout. Donc, tu vois, quand je veux pas savoir, je m'en fous. Mais c'est juste pour mon fils. Moi, je veux savoir si à un moment donné, je vais trouver un moyen de savoir si c'est le mien ou pas, quoi.
1: Et alors, attends, admettons, toi, tel que tu nous racontes l'histoire, t'as l'impression que c'est pas ton fils.
2: Ouais, bah, c'est ton fils, forcément, tu l'as élevé et tout ça.
1: C'est ce que j'ai fait.
2: Mais c'est là, quand tu regardes, tu dis putain, mais attends, il a vraiment la tête de l'autre gamin, tu vois, enfin, c'est un peu compliqué.
1: Donc, il ressemble, en fait, au fils du voisin.
2: Putain, c'est le voisin. Mais l'histoire, elle est ouf parce que moi j'étais jugé pour violence conjugale, mais sa femme à lui, elle avait été jugée pour violence conjugale envers son mec.
1: Ah, donc c'est la femme du voisin qui aurait couché avec ta meuf, d'accord?
2: Ouais, contre son mec. C'est lui qui a porté plainte contre
3: elle. Mets-toi en couple avec elle et battez-vous, faites des combats.
2: Mais c'est bon, les histoires. Non, mais je suis bien avec ma nouvelle femme, ça me va très bien, tu vois. Je me dis épanoui.
1: C'est pas contre faire un groupe de MMA entre
3: vous
1: deux, ça peut détendre.
2: Ah ouais, mais après c'est pour le test de paternité, tu vois. Enfin, ça me trotte, tu vois.
1: T'as envie d'en faire un?
2: Ma compagne, elle me dit.
3: Ça, t'as le droit de demander à la juge, genre, tu dis, ouais, j'ai l'impression, moi, que le fils, c'est pas le mien, en fait, il me ressemble pas.
2: Ouais, en fait.
3: T'as le droit?
1: Comment tu fais, là, dans ce
2: cas-là? Tu peux demander à des avocats, donc faut payer, bien évidemment.
3: Ouais, bah oui, ça.
2: Et après, je sais pas. Tu vois, j'ai pas eu les. Enfin, tu sais, c'est ce que j'ai regardé sur Internet.
3: Le test de paternité, pour que tu sois obligé, c'est un juge qui doit obliger la mère à le faire. Tu peux pas venir toi et l'obliger. En fait, si elle a envie pour te faire plaisir, elle peut le faire. Tu vois, si tu lui demandes, elle peut le faire, mais tu peux pas l'obliger, en tout cas.
2: Le juge, il, c'est bien une question de l'avocat. Le juge, il va pas dire, ouais, attends, on va faire un test de paternité, tu vois.
3: Ah, si, parce que si tu payes une pension alimentaire et que toi tu soupçonnes que c'est pas le tien et que tu payes une pension dans le vent,
5: il a raison,
3: 5 ans, tu vois.
1: Et ouais, c'est pas simple. Déjà, c'est pas simple pour toi parce que tu vas te poser plein de questions. Est-ce que ça changerait quelque chose pour vous, tiens, si vous étiez. On prend l'hypothèse que vous êtes papa. Parce que les mamans, vous savez
5: d'où
1: il
5: vient.
1: Les mamans, vous savez d'où il vient l'enfant.
2: Des fois, j'ai des réflexions, je dis pas ça à mes enfants, mais à ma compagne, des fois je dis, oh, regarde, il y a 50-50.
3: C'est-à-dire... Ah bah attends, il y a 50-50,
2: je parle de mon fils, tu vois, je dis, il y a 50-50.
1: Tu l'as donné un surnom?
2: Bah, c'est... Non, c'est... Oui, oui, bah, non, pas à chaque fois. Non, non, non, j'ai une connerie. Quand je te dis, je l'appelle pas à chaque fois 50-50, mais tu vois, des fois, je me fais des petites réflexions. Genre, tu vois,
4: des fois, c'est
2: 60-40. Je sais que c'est pas mon fils, tu vois, ça va être peut-être encore pire. Tu vois.
1: Après, tu disais un truc, c'est que depuis qu'il est né, t'as l'impression que c'est ton fils.
5: Tu l'as élevé.
1: Tu l'élèves comme ton fils, donc tu l'aimes comme ton fils.
4: Oui.
2: Mais quand tu vois, eu la séparation, et qu'en fait, tu vois, le fils, enfin, l'histoire du mec plus la mienne, en fait, tu te dis, putain, mais en fait, ton fils, c'est vraiment pas le tien, en fait.
3: Mais vous avez pas vu la photo? Un mec, il a posté une photo de son fils sur Internet, lui et son fils. Il a mis une légende, il a mis « Moi et mon fils de pute », entre parenthèses, « Sa mère m'a trompé, c'est pour ça que je l'appelle comme ça ». Genre, sa mère, c'est une pute, et lui, c'est
1: C'est horrible, t'imagines si le gosse, il tombe dessus quand il sera plus grand et tout.
0: Déjà, pour dire ça de son gamin, faut être...
5: Timbré.
4: Niveau de la cassosserie, on est pas mal.
1: C'est
5: clair.
1: C'est vrai que c'est compliqué comme histoire. On peut contester un test de paternité après 5 ans, c'est pour l'intérêt de l'enfant.
4: Non, mais là, pour le moment, il n'y en a pas eu de test.
1: En droit français, pour l'instant, il n'y a pas de test à contester, parce qu'il n'y a pas de test du tout. Là. Tu vas quand même pas renier ton fils. Il y a Diana qui posait la question. Admettons, tu sais que c'est pas ton fils. Il se passe quoi? Ça change quoi?
2: Tu vois, à l'heure actuelle, tu dis que ça changera rien.
1: Ouais.
2: Mais peut-être sur le fait, putain, tu dis en fait, ah ouais, en fait, non. Tu t'es pas mis des doutes toutes ces années pour rien, en fait.
5: Ouais, c'est dans
1: comment
5: ta tête.
1: Comment vous réagiriez?
2: C'est compliqué. Enfin, dis-toi un jour, on dit, ouais, bah en fait, c'est pas ton père.
1: Ah, non, mais d'accord. C'est pour ça que c'est horrible pour lui aussi.
5: Bah,
1: c'est ça. Pour toi, c'est pas
4: c'est horrible. Ça va, son père, il habite dans la baraque d'à côté.
1: Il est en face. Super.
3: Son père, c'est le voisin d'en face. Super.
1: Son père, c'est le voisin d'en face.
4: Non, mais déjà, m'attacher à un gosse hors de question.
1: Si c'est le tien.
4: Non, mais moi, je t'assure, moi, je pourrais pas, en fait. Pour moi, et voilà, du jour où j'ai le test, ce n'est plus mon fils, quoi. Ouais. En fait, non.
1: Si t'aimes comme ton fils.
0: Non, je pense que tu dis ça.
3: Moi, je pense que Romano a raison, mais vous avez aussi raison. Je pense que ça va te faire mal au cœur parce que tu l'as élevé, mais en même temps, ça va te faire du bien parce que tu vas dire c'est qu'une connasse. En fait, c'est pas mon gosse.
0: Le principe que les gens qui adoptent un enfant, à la base, c'est pas leur enfant.
3: Non, ça va te faire mal au cœur.
4: Oui, mais bon, c'est leur choix de l'adopter, tu vois. C'est pas pareil.
0: Mais là, c'est comme s'il avait adopté, en fait, c'est lui qui l'a élevé, tu vois.
4: Oui, il l'a adopté. Non, pour moi, c'est pas du tout pareil. En fait, là, il a été victime d'escroquerie.
5: Bah ouais, c'est ça.
0: En 5 ans, les résultats.
4: Alors que quand t'adoptes, c'est toi qui choisis le gosse.
0: Ça, c'est l'effet, mais le résultat, c'est la même chose. Pendant 5 ans, il a élevé le gosse, il s'en occupe.
1: Pendant 5 ans, pour toi, c'est
4: pas. Moi, je pourrais plus.
1: Ouais, c'est pas le cas.
4: Franchement, je suis d'accord.
1: Marie, toi qui es mère.
5: Ouais, bah moi j'ai pas ce problème.
1: Oui, c'est vrai que les filles, vous avez pas ce problème.
5: Bah ouais, je peux pas avoir ce problème.
1: Le bébé là.
5: Mais je comprends que dans ta tête, tu veux y être sûr de toi, ouais.
1: Ouais, ouais.
5: Bah, mais ça me fait un peu peur pour le petit parce que ça va être déstabilisant aussi.
1: Ah bah attends, oui, c'est vrai que ça peut être
5: simple. C'est ça en fait le schmilblick parce que vous encore vous êtes adulte, tu vois, mais c'est.
4: Non, mais dis-toi, de toute façon, le gamin il est pas con non plus, tu vois, il est encore petit. Mais si le mec, son père biologique, il continue d'être le voisin. À un moment donné, il va se dire, putain, c'est quand même chelou, je ressemble au mec d'à côté.
0: Ouais.
1: Si il voit le voisin venir à la maison avec la mère.
4: Même lui, un jour, le gamin, il va se poser des questions.
0: Oui, pour le gamin, il faut lui dire aussi.
4: Faut obliger, tu vois.
1: Il y a Noah qui a 17 ans et qui nous dit, il a trop de la chance, il a deux papas, il aura deux cadeaux pour les anniversaires.
2: Oui, mais on connaît les familles reconstituées.
1: Oui, enfin, je pense que t'es enfant, t'as.
0: Non, mais moi, c'est plus mon gosse.
1: Ah ouais, tu le rejettes, toi.
0: Bah ouais.
1: Genre, c'est plus ton enfant.
0: Ah bah non, c'est pas le mien, donc
4: je suis d'accord avec Cédric.
1: Moi je pense que vous vous attachez en 5 ans.
4: Mais tu te détaches aussi. À un moment donné, compliqué. Tu t'es fait baiser la gueule et le gosse, en fait, tu n'as aucun lien avec lui.
5: Le pauvre môme.
0: Parce que du coup, tu dois
4: encaisser. Le pauvre môme, il va voir son père qui a sauté mon ex-femme qui habite en face.
0: Le deuxième problème, c'est comment tu vas l'expliquer au gamin, tu vois.
5: Bah c'est ça, c'est ce que je disais.
1: Diana qui dit, mais tu vas quand même pas renier ton fils, le pauvre, il va rien comprendre, le petit. Pour le petit, il t'appelle papa, Kevin, j'imagine.
0: Ton fils.
2: Oui, bien sûr.
1: Bah oui, il t'appelle papa.
5: Bah ouais, non, c'est ça. Heureux.
1: Un jour, tu vas lui dire, bah non, tu m'appelles pas papa, tu m'appelles plus.
2: Non.
4: Papa, c'est le mec d'en face.
0: Ouais, tu m'appelles voisin.
1: Ouais, ou tu m'appelles plus du tout. Ouais. Donc c'est vrai que c'est compliqué, ce genre d'histoire. Karima, tiens, qui est en ligne avec nous, qui voulait réagir en direct de Fréjus, file sur la Côte d'Azur. Salut Karima.
6: Salut papa. Salut
3: Karima.
1: Ça va Karima?
6: Salut la team.
1: Ça va bien
6: Karima? Première fois que je viens en direct, ça me fait plaisir de vous avoir.
1: Tu voulais réagir à Kevin, Karima, ou tu voulais lui parler d'autre chose? Tu voulais réagir.
6: Je voulais lui dire déjà que il pouvait pas rester dans le doute comme ça toute sa vie parce que vis-à-vis de son fils, il sera jamais bien.
1: Mmh.
6: Parce que il sera pas transparent avec lui, etc. Et il aura jamais le même amour que s'il est sûr 100% que c'est son fils ou inversement. Donc je pense qu'il devrait en parler déjà avec la maman. Parce que
1: c'est vrai qu'on parlait avec la daronne. Tu communiques encore avec elle ou pas?
5: Pas mal déjà.
2: Ah non, mais non, c'est en mode du monde de tous les côtés. Enfin.
1: Ouais, tu communiques plus.
6: Vous êtes pas en bon terme.
1: Ah bah pas vraiment, ils ont fini en procès deux, donc ils ont...
6: Et après s'il y a eu violence aussi, je comprends.
1: Oui, c'est pas simple.
6: Ça dépend comment elle se comporte avec elle, hein, si c'est pas correct, voilà. Mais sinon, ouais, ça aurait été bien qu'il en parle avec elle de manière posée. Et,
1: On va revenir à l'histoire. Si vous venez juste d'arriver, on a eu l'histoire de Kevin.
3: Kevin.
1: En direct avec nous, en direct du 89, du côté de Sens. Alors Kevin, tu soupçonnes que ton fils, c'est pas ton fils en fait.
5: Ouais, voilà.
1: T'as des doutes sur le fait que ton fils, ça soit ton fils, parce qu'il ressemble au fils du voisin.
5: Exactement.
1: Et le voisin, tu soupçonnes ton ex-meuf d'avoir eu une histoire avec lui,
2: bah,
1: et même
2: du coup, oui.
1: Et même d'avoir une histoire qui continue forcément aujourd'hui.
2: Ah bah oui, parce que finalement, à la fin de la relation, justement, il était dans le délire, donc forcément, après, ça te met encore plus en doute. Tu vois.
1: Alors il y a Mathieu qui nous appelle, la Mathieu en direct de Paris, et toi, tu nous appelles pour une histoire qui est similaire. Alors similaire en quoi ? C'est-à-dire que t'es le papa qui a fait un bébé, t'es un fils qui est né d'un papa, mais le papa c'était pas celui que tu croyais. Enfin, qu'est-ce qui t'est arrivé, Mathieu ? Salut Mathieu, d'ailleurs.
7: Bonsoir à tous, comment ça va ?
5: Coucou !
1: Bonsoir Mathieu, bienvenue à toi, t'es donc parisien, Mathieu. Et toi, t'as 39 ans, hein, c'est ça ?
7: C'est ça, ouais. Alors déjà pour commencer, alors faire un test de paternité, en France c'est interdit. Si à part un avocat, si c'est interdit.
1: Ouais, faut le faire. Ouais, test de paternité officiel. Bah, par contre, tu peux faire un test de paternité dans un pays étranger.
5: Ouais, c'est ça.
1: T'as déjà les résultats.
7: Voilà, c'est payant, mais c'est interdit. C'est-à-dire qu'on peut se retourner contre lui, du coup.
3: Oui, d'accord. Mais ça dépend s'il demande à la meuf et que la meuf est d'accord et qu'ils le font ensemble, quoi, en gros.
4: Mmh. Non, mais là, il n'y a même pas besoin de la meuf. Moi, le gauche, je lui arrache des cheveux.
1: On arrache encore des cheveux.
4: Non, mais moi, je les fous dans une enveloppe avec les miens et j'envoie ça en Espagne ou dans un pays où.
1: Belgique, Hollande, quoi.
4: Et moi, en tout cas, et je reçois les résultats, déjà, t'es fixé de savoir.
3: Je crois que c'est même pas des cheveux, en fait. C'est comme un coton-tige que tu lui mets dans la bouche.
4: Oui, voilà,
3: tu as la salive.
4: Tiens, je vais te laver les dents. Tu pues de la gueule comme le voisin. Encore un signe.
1: Tu vois, maintenant, tu lui arraches des cheveux pour qu'il te ressemble plus.
4: Non, mais voilà. Non, mais
3: ça, il aura la calve.
1: Ça, il a la calvitie.
4: Non, mais moi, je le ferai direct. Je sais pas combien ça coûte, 200, 300 balles. Au moins, tu sais direct si c'est ton gosse ou pas.
1: Et alors, toi, Mathieu, ouais, sur cette histoire.
7: Et du coup, bah, en fait, moi, faut se mettre aussi à la place du voisin. C'est-à-dire que le voisin, si c'est vraiment lui le père, tous les jours, il voit son enfant, en fait. Et moi, en fait, bah, du coup, c'est mon cas.
1: Qu'est-ce qui t'est arrivé en toi, ouais?
7: Alors moi en fait pendant 7 ans j'ai vu une femme du coup qui était en couple, qui s'est mariée et puis un jour on a eu un rapport et elle m'a dit bah j'ai arrêté la pilule, enfin je fais croire à mon mari que j'ai arrêté la pilule, mais en fait je continue à la prendre. Sauf que 9 mois après en fait elle a eu une petite fille du coup et elle me dit que dès qu'elle a couché elle me dit bah, en fait c'est toi le père.
1: Pourquoi? Donc, parce qu'elle couchait plus du tout avec son mec?
7: Bah je crois. Donc, d'accord. Elle a dit à son mari que c'était lui le père. Oui, donc, il a reconnu la petite fille.
1: Mais il est con, lui aussi, parce que s'ils couchaient plus ensemble, comment il a pu faire un bébé?
5: Bah, ouais.
1: Arriver par,
7: Après, moi, je suis pas dans leur vie.
4: Ouais, hein, mais après,
1: peut-être qu'ils couchaient encore de temps à autre. Ouais.
5: Bah, non, mais là, oui, je pense que
4: moi, le problème dans ce cas-là, bon, tu racontais la suite, mais moi, déjà, je me permets d'intervenir à ce moment-là. C'est que la meuf, elle te raconte ce qu'elle veut, tu vois. Pour un peu, elle se fait déglinguer tous les 4 matins par son mari et t'explique. Ah, non,
1: t'es pas dans leur chambre, ouais.
4: Oui, oui.
5: Bah, oui,
3: c'est vrai, ouais.
7: Et ça veut dire que pendant 18 mois, ça veut dire que quand son mari n'était pas là, bah moi je voyais le bébé, je voyais la petite fille. Donc quand son mari allait au travail, moi j'allais voir le bébé, en fait, voilà. Et en fait, au bout de 18 mois, du coup, j'ai rencontré une femme. Donc j'ai raconté la vérité à cette femme-là. Et du jour où j'ai rencontré cette femme, qui est devenue ma femme maintenant, elle a coupé contact avec moi. Donc j'ai
1: plus la petite.
7: Voilà, exactement.
4: Ouais, mais est-ce que tu sais si c'est vraiment ta petite ou pas, du coup?
7: Bah du coup, 8 mois après, moi j'ai un peu serré, j'ai contacté son mari et je lui ai dit la vérité. J'ai dit écoute, bah voilà, chez toi c'est comme ça, le géniteur c'est moi, ce n'est pas toi. Donc je lui ai dit toute la vérité 8 mois après.
1: Voilà. Et pourquoi tu as eu envie d'appeler le mec?
7: Bah parce qu'en fait pendant 18 mois mon père, je me suis attaché à la petite fille.
1: Ouais, pour toi dans ton cœur c'était ta fille, quoi.
4: Ouais, mais pourquoi t'as pas essayé de dire avec elle directement? Parce que
7: en fait elle m'avait coupé de tout contact, j'avais aucun moyen.
4: Parce que c'est rude quand même pour le mec, hein.
1: Ah, putain, le mec
4: il a rien demandé, quoi. De base, il a rien demandé, le mec, tu vois.
7: Et du coup, et ça veut dire que eux en fait, bah lui en fait il m'a jamais cru. Donc pourtant je lui ai apporté toutes les preuves. Je pouvais pas apporter plus de preuves. La serviette dans ta salle de bain, c'est telle serviette. Ta chambre, elle est comme ça. Bon bref, tous les détails.
1: La seule preuve que t'as pas apporté, c'est le fait que tu sois vraiment le papa. Ça t'en sais rien.
7: Bah je lui ai dit bah je lui ai envoyé mon visage. Je lui ai dit bah regarde son visage, regarde mes yeux, on a exactement les mêmes yeux.
4: Mmh. Ouais, mais tout petit, ça veut rien dire.
7: Et du coup, du coup, lui, en fait, il a demandé le divorce. Elle a réussi à le retenir. Du coup, derrière, ils ont eu deux autres enfants. Voilà, bon bref. Donc moi j'ai pas été plus loin dans la démarche parce que bah, je voulais pas anéantir.
1: Ah le mec à mon avis tu l'as couché quand même.
7: Non, moi je pensais pas au mec. Moi je pensais au bébé en fait. Je pensais à la petite, ma fille, ouais. Entre ouais. guillemets.
1: Normal.
7: Sauf que bah depuis en fait du coup maintenant cette petite fille va prendre 12 ans bientôt du coup. Et du coup moi ça fait 12 ans où en fait je suis malheureux. Parce que bah en fait j'ai le cul entre deux chaises, c'est-à-dire que si je rentre dans sa vie, bah en fait je détruis sa vie parce que bah bonjour c'est moi, je suis sûrement ton père biologique.
4: Ouais mais ça le problème c'est que t'en sais même rien, tu vois.
7: Bah si, parce que moi en fait du coup j'ai fait ma vie, maintenant je suis marié, j'ai une petite fille et du coup voilà et
1: ta nouvelle femme elle sait tout ça.
7: Oui.
1: Et la ta fille elle sait. Non elle est trop petite.
7: Non, il y a que ma femme qui le sait. Voilà. Et du coup, bah, en fait, maintenant, moi quand je regarde ma fille, du coup, je compare au même âge de ma fille que j'ai eue.
1: La tête qu'elle a, et
7: Et c'est incroyable la ressemblance.
1: Ça ressemble trop.
7: Et donc là, en fait, c'est, si là je débarque dans sa vie, elle a 12 ans, elle est en pleine adolescence, bah, en fait, je vais la faire craquer, la petite, elle va devenir folle. Si je ne sais rien, et si plus tard je débarque dans sa vie, elle va me dire. Mais du coup pourquoi t'es pas venu avant dans ma vie?
1: Ah bah te le reprocher, ouais évidemment.
7: Et en fait donc je pense du coup au hasard où en fait on est dans tous les cas en fait on est dans une merde en vrai. Ouais, parce que en fait, ça veut dire que c'est compliqué en fait hein. En fait je pense que quand j'ai dit la vérité au mari il y a 11 ans j'aurais dû aller au bout de la procédure et faire justement prendre un avocat et faire les tests et au moins on aurait été sûr.
1: Vous comprenez moi pourquoi à la place de Kevin moi je veux rien savoir. J'ai pas envie de savoir si je suis le père ou si je suis pas le père. Je préfère considérer que je suis le papa et puis je m'occupe de.
7: Mais par contre c'est difficile. Par contre moi quand même pour moi le père c'est quand même la personne qui l'élève. Ça veut dire que moi, même si demain.
1: Oui, c'est pour ça que je te dis que moi je veux pas savoir.
4: Mais toi, c'est à la limite encore pire parce que tu peux même pas.
1: Toi,
4: tu peux même pas la voir, quoi.
7: Ah bah non, bah, oui. ça veut dire qu'en 12 ans, donc depuis ces 1 an et demi, j'ai dû l'apercevoir 4 ou 5 fois dans ma vie. Mmh. Ok. Mais quand je la vois, bah c'est. Ça me. Voilà.
4: Et t'as jamais essayé de reprendre contact, tu vois, peut-être avec tes années, on va dire, de l'eau à couler sous les ponts avec la meuf. Elle est moins conne qu'avant. Non.
7: En fait si je rentre dans sa vie je pense que je pense que sa famille se détruit parce que derrière donc il y a ma fille qui peut-être pas ma fille mais bon à 99% c'est ma fille et derrière elle a eu deux petits frères donc ça veut dire qu'en fait je rentre dans la vie pour niquer une famille entière tu vois par le bus.
4: Non, mais en tout cas, le mec de la meuf, il est courageux parce qu'avec avec tout ce que t'as dit, le mec, il lui en a recollé deux dans le baigneur, comme on dit. Non, mais il y a plus d'un mec qui serait barré. Bah attends, tu l'avais quand même expliqué, expliqué, on va dire noir sur blanc. Tu lui expliques comment est sa chambre à coucher, les serviettes et compagnie. Donc en gros, il y a plus de doute sur le fait que t'allais niquer sa meuf. Et le mec, il reste et il lui refait deux gosses.
0: C'est un délit peut-être toi.
4: Le mec,
1: Non mais il est amoureux. Enfin, il est amoureux de sa femme sans doute.
4: Ah, il est un peu con.
1: Et puis surtout, il veut pas perdre sa fille.
0: Il
1: fait un peu comme moi. Il fait l'autruche.
0: Ouais, il l'a élevé, tu vois, pour lui.
1: Et c'est arrivé un nombre de fois.
4: Oui, mais de là en faire deux autres, bon.
1: Plein de messages que vous nous laissez.
0: Ah, c'est que c'est les siens.
1: Lincoln qui a 19 ans, qu'il a appris il y a un an, ses 18 ans, qu'en fait il avait été adopté. Ça n'était jamais douté de sa vie. Lincoln, ça m'a fait un choc. Mes parents, ce sera toujours mes parents. Alexia du 59, t'es là, Alexia?
8: Oui, c'est là.
1: Ouais, toi t'as pris un truc aussi, t'appelles pour réagir par rapport à ce.
4: Salut.
1: C'est hallucinant quand même. C'est le nombre de messages qu'on a là-dessus. Toi t'as appris un truc, Alexia, qui concerne ta famille. T'as 25 ans aujourd'hui. Oui. Et qu'est-ce que t'as appris, toi?
8: En fait, on était en repas de famille et j'ai appris que ma sœur n'était pas.
1: Voilà. Ta sœur n'était pas ta sœur. C'est quoi? C'est ta demi-sœur?
8: C'est-à-dire qu'en fait, mon père n'est. En fait, c'était pas son père.
1: Tout ça, c'est des femmes qui ont fait cocu leur mec quand même. Hein.
4: Mais elle vient.
1: Le problème au départ. C'est Idir qui nous faisait remarquer avec la piste Skyrock.
4: C'est elle qui accouche. Donc
1: c'est pas con, Idir.
4: Elle vient d'où
1: Elle vient d'où alors?
5: Elle sort d'où, ouais.
8: Bah, en fait, elle a trompé mon père son frère.
4: Ouais.
1: Avec son frère. Oh non.
8: Avec le frère de mon père, ouais. Et en fait, on a pris ça en plein milieu d'un repas de famille.
3: Mais ça veut dire que ta sœur, c'est ta cousine en même temps?
1: Ouais.
8: Voilà.
3: Et son père, c'est son oncle.
1: C'est ta demi-sœur et demi-cousine.
5: Mais ouais.
8: Voilà, c'est ça.
1: Bien vu, Karim. Demi-sœur, demi-cousine.
3: Et son père, c'est son oncle.
1: Et il vous a annoncé ça avec tact, donc j'imagine, lors d'un repas de famille.
8: Ah non. En fait, mon oncle a lancé la bombe comme ça. Et en fait, du coup, sœur a demandé à faire un test de paternité.
1: Et c'est le cas.
8: Et en fait, elle a su que du coup, c'était pas mon père.
1: Mais comment ça s'est passé lors du repas de famille? Parce que t'imagines ça, en repas de famille. Ah bah oui, j'imagine ça. J'allais dire, ça se termine en baston, forcément. Bah oui.
3: Ça, c'est qui vole.
5: Le choc.
3: Non mais lui c'est un enculé aussi, enfin les deux c'est des enculés.
1: Et, pourquoi l'oncle il a balancé ça? Parce qu'il était en train de s'engueuler, il a dit
8: Non c'est parce qu'en fait il est amoureux de la maman et en fait il en a eu marre et il a tout lâché.
1: Oh, et il a une femme ton oncle?
8: Ah non non, il était célibataire.
1: Ah, il était célibataire.
3: Putain, mais c'est un enculé, il fait ça pour récupérer la meuf de son frère. Pouah,
1: mais c'est pas rendu compte du mal qu'il a fait. Et ta sœur elle a appris ça en même temps elle?
8: Ouais.
1: Elle savait rien du tout ta sœur?
8: Ah non, non, on a appris tout ça. Mais
1: elle a quoi,
8: j'ai un frère et quatre sœurs.
4: Mais ta mère était ivre quand elle l'a annoncé?
8: Ah non, non.
4: Non, mais parce que c'est chelou d'annoncer ça. Elle a annoncé ça quoi? Au repas de Noël, t'as dit?
1: Non, non, c'est l'oncle qui a annoncé ça.
3: Parce qu'il est amoureux.
5: C'est l'oncle, c'est pas la mère.
3: Il tout balance parce qu'il est amoureux, en fait.
4: Mais, ah ouais, putain.
3: Il a dû se dire dans sa tête, ça va se finir entre eux, je vais la récupérer, là, tu vois.
8: Non, non, en fait, c'est parce que ma mère, elle devait se marier et en fait, il en a marre.
1: Ah, il voulait.
3: Ah
1: ouais.
3: Waouh. Mais bon, après, en même temps, même ta daronne aussi, il n'y a pas que l'oncle.
8: Ah oui, non, mais de toute façon, il n'y a plus personne qui parle à personne, là.
4: Tu m'étonnes.
1: Bah, pour foutre le bordel dans une famille, oui, il n'y a pas mieux. Des coucheries intrafamiliales, un enfant qui n'est pas du père officiel. Ah, et ta sœur, elle a appris ça, elle avait quel âge?
8: Elle avait 14 ans.
3: Ah ouais, putain.
1: T'as 14 ans, elle a appris ça, mais ça a été. Ça lui a ravagé la vie.
8: Ah bah, elle est partie en dépression, elle a loupé son bac, son brevet et tout, machin.
4: Mais après, le frère, il est un peu con de l'avoir annoncé comme ça aussi.
1: Ah bah, c'est un gros con, oui.
5: Ah bah ouais.
1: En pleure pas de famille.
4: Non mais il y a moyen de, je sais pas, il y a peut-être moyen d'amener le truc différemment.
5: Un peu plus délicat.
4: Un peu plus de tact. Non, voilà, c'est ça.
1: Et ta sœur, elle en veut à qui aujourd'hui? Elle a encore des contacts avec qui? Avec ta mère?
8: Alors,
1: elle
8: a des contacts avec tout le monde sauf mon père, ma mère et du coup ben mon oncle.
1: Donc en fait, elle a plus de contact avec son papa qui n'était pas son papa, mais voilà.
8: Voilà.
1: Elle a l'oncle, donc, l'oncle qui est son père officiel, elle lui parle pas évidemment, je pense qu'elle elle lui en veut à vie. Et ta maman, elle lui parle plus non plus.
8: Voilà. Et en fait, elle parle plus avec mon père parce que mon père, il le savait en fait.
1: Et il a pas voulu dire?
8: Et il l'a pas dit parce qu'en fait, il le savait, mais il l'a déclaré à la naissance.
1: Bah, moi, je comprends ton père, moi. Enfin, le papa vrai, quoi. Enfin, le papa, le papa qui s'est occupé d'elle, pas le papa qui a mis la graine, quoi, on va dire. Moi, je comprends qu'il ait rien dit.
4: Non, mais ta mère aussi, pourquoi elle a été se faire sauter par le frère de ton père?
5: La question.
8: En fait, ils se sont mis.
4: Excuse-moi, elle a confondu, ils se ressemblent.
8: Non, c'est juste qu'en fait, ils ont fait un break, elle a été couchée avec et ils se sont mis avec le père, elle était enceinte.
1: Putain, mais le frère, quel enculé.
4: Non, mais attends, excuse-moi, la mère, elle vaut pas mieux.
5: Oui, les deux. Hein.
1: Tu sais qu'il y a des frères, Cédric.
0: Ouais.
1: T'as un frère. T'apprends que tu as un enfant.
0: Ouais.
1: Et t'apprends que c'est ton frère qui l'a fait à ta meuf.
4: C'est la haine. Chaud, non, mais frère. Tu serais pas content, il serait quand même moins moche.
0: Non, t'es fou, c'est la guerre, gros. C'est la guerre avec mon frère, avec ma meuf, avec tout le monde.
1: Et toi, Guy?
4: Horrible.
1: T'apprends que ton frère, en fait, c'est lui le papa de ton fils.
0: Ah putain, t'imagines.
1: Il a baisé ta meuf et en plus,
0: Ah bah, tu sais,
1: je pense que pire dans la vie, c'est un peu une trahison pour Cédric.
4: L'autre fois,
0: c'est la pire des trahisons.
1: Ah pardon,
5: la pire.
4: L'autre fois, j'ai bu un coup avec des gens qui travaillent dans le juridique, mais des histoires de famille, il y a des histoires de dingue dans les tribunaux. Il y a un truc, bon là, c'était hyper malsain. Son père, là l'histoire, c'était une fille. Son père, c'était aussi son grand père.
1: Son père avait couché avec la belle fille, quoi.
4: Ouais.
1: Son père,
4: le père a couché avec la belle fille.
1: C'est ça.
4: Non,
1: je comprends rien aux histoires de famille.
5: C'est possible.
4: Si, c'est possible.
3: C'est ça, c'est ce que dit Fou, il a dit. En fait, c'est un mec qui a un fils et son fils est marié, donc lui, il a niqué la femme de son fils.
5: Bah ouais.
4: C'est peut-être un truc comme ça.
3: Bah si,
4: ouais.
3: Si tu
4: et donc, elle était au tribunal.
1: J'ai dit un truc intelligent.
3: Non, mais c'est ça, en fait.
1: C'est que je ne comprends même pas ce que j'ai dit, en fait.
3: C'est comme si Samy, c'est mon fils, il a un gosse, il a une fille, Samy, et moi, je suis sa fille, quoi.
0: C'est ça.
3: Il
0: est grand-père et beau-père.
3: Ouais, voilà, exactement. Non, grand-père et père.
4: Et sans mauvaise blague, cette histoire-là, elle s'est passée dans le Nord. Mais vraiment aucun.
0: Ah, bah voilà.
1: Non. Toi, bien, et Alexia, t'es dans le 5-9, toi aussi.
4: Enfin,
1: ça arrive dans toute la France, regarde. Il est en Bourgogne, Kevin.
4: Non mais bien sûr. Non mais là l'histoire que je vous raconte, c'est à la limite encore pire, tu vois. Toi à la limite, bon, le mec il est en dehors du truc, quoi. Mais en tout cas, c'est un beau bordel.
1: Eh ben, toutes ces histoires de famille. Et toi, tu parles à tout le monde, toi, Alexia? J'imagine peut-être pas à l'oncle.
8: Moi, j'ai plus de nouvelles avec ma mère et mon père.
1: Ah ouais, toi aussi.
8: Le reste,
1: Donc en fait, l'autre con d'oncle, parce que c'est vraiment lui le gros con. Enfin, ta mère a fauté, ça arrive. Mais l'autre,
5: ouais, mais lancer ça comme ça, ça détruit la famille.
1: Une merde.
5: En fait.
1: Oui, lui, c'est une.
4: Attends, moi, je te trouve full bien soft avec la mère. Je suis désolé.
1: La mère, elle peut faire des erreurs.
4: Non, mais elle peut faire des erreurs. Aller se faire sauter par le frère de son mec. Excuse-moi.
1: C'est vrai que c'est une erreur. Oui,
5: ah bah ça.
4: Je sais pas, il y a pas assez de mecs pour se faire baiser.
1: Donc toi, tu parles plus non plus à ta maman.
9: Ah non, je parle à plus personne, à part les trois là, je parle plus, le reste, je parle encore.
1: Et ta sœur, tu lui parles encore?
9: Ah oui, ma sœur, oui.
4: Bah, la pauvre, elle y est pour rien.
5: Bah ouais, évidemment. Bah,
3: non, finalement, les gars, vous avez vu le message de Gaëtan?
9: Avec elle tout à l'heure, alors.
1: Bah écoute, tu lui souhaiteras beaucoup, beaucoup de courage, tu lui fais un gros bisou de notre part.
3: Vous avez vu le message de Gaëtan, les gars, ou pas?
1: Non, il a dit quoi, Gaëtan?
3: Gaëtan, en fait, sa grand-mère était en couple avec quelqu'un, et ce mec-là, il s'est mis en couple avec la mère de Gaëtan.
1: Alors la grand-mère,
0: c'est un peu la même chose.
3: C'est la même chose en fait.
0: Ouais, avec une femme.
3: En fait, la grand-mère de Gaëtan était en couple.
1: Ouais.
3: Et ce mec-là a laissé la grand-mère de Gaëtan pour se mettre avec la mère de Gaëtan.
1: Ah oui, c'est vrai que c'est chaud.
4: Ouais, c'est, ça reste en famille. Comme c'est même en plus jeune.
3: Comme voilà, c'est exactement. Oh ouais.
1: Ah, Cédric.
0: Bah là, c'est la famille là.
1: C'est la famille, mais oui.
10: C'est la famille, wesh.
1: Exactement, c'est la famille, wesh. Merci du témoignage, Alexia. Merci Mathieu aussi d'avoir partagé ça avec nous. C'est vrai que c'est pas facile. On te fait des gros bisous, Mathieu. On va t'envoyer ton t-shirt Skyrock à Paris. Alexia Dunkerque, quand on voit ça aussi.
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12: Avec deux nouvelles stories inédites qui se préparent, il y a celle de Pascal, il habite dans le 80. Alors lui, il a pris des médicaments qui lui font avoir des hallucinations. Genre, il a l'impression que son coussin lui parle. C'est une histoire de dingue. On va parler des médicaments qui provoquent des hallucinations. Et puis Popo également, Pauline, elle habite dans le 29. Et alors elle, voilà, son mec la prend pour une merde, mais elle est toujours amoureuse de lui. Vous allez retrouver le double appel également dans quelques secondes. 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On se met du son maintenant dans la spéciale juste avant les familles du double appel, c'est le tout avec Pineapple.
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1: Bon Capucine, dis-nous, toi qui étais nutritionniste au PG, qui est nutritionniste à la SS, qu'est-ce qu'on fait quand on a une crampe?
13: Quand on a une crampe, il faut boire du jus de cornichon.
1: D'accord, ok, donc la prochaine fois que je fais l'amour avec ma chérie et que j'ai une crampe, je lui dis, écoute,
0: attends,
1: chérie,
0: bouge pas.
1: Va dans le frigo, ramène-moi du jus de cornichon. Alors Kiki, t'étais blessé au genou et t'es allé en boîte de nuit?
14: Non.
1: Si, t'es allé en boîte de nuit, Kiki.
14: Non.
1: Si, on t'a vu en boîte de nuit, on t'a vu au boum boum.
14: Non.
1: C'est quoi le boum boum?
5: C'est une boîte
0: sur les champs.
1: D'accord, je suis le seul à pas connaître. T'étais au boum boum?
14: Non. Non.
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0: Dimanche soir, c'est la grande spéciale, hein, la spéciale de la plus grande radio libre de France. Difoul, Romano, Lamari, Samy, Karim, Cédric Lebel, Guigui, Medellin, ça sent les frites, ça sent les pizzas dans les voitures. Ça termine le week-end. Je vous refais un mini sommaire, hein, de ce qui va se passer pour la suite de l'émission. Vous allez retrouver Pascal, hein, il habite dans le 80, il a des hallucinations quand il prend certains médicaments. Pauline, elle habite dans le 29, elle est cocu, mais elle est amoureuse. Il y aura le clash de la drague aussi. On va mélanger le dimanche soir les meilleurs clashs de Cédric contre les meilleurs clashs de Romano. On parlera également d'ici à minuit libertinage dans la spéciale. Mais tout de suite, c'est l'heure de retrouver les familles. Vous les attendez. C'est parti pour les familles du double appel.
1: Allô.
2: Aucun des deux n'a appelé l'autre.
1: Ah ben, c'est vous qui êtes appelé.
2: Le double appel de Difoul sur Skyrock. Hein.
3: Allons-y, c'est parti. Vous avez laissé les numéros de téléphone. On les appelle, on met en contact tout le monde. Double appel sur Skyrock. Entendez, ouais. Ça sonne.
4: Ah, allez.
3: On connecte les numéros. Plus les numéros qu'on a rajoutés nous-mêmes. Voilà, on fait un petit casting.
5: Casting mélange.
3: Voilà.
1: Allô.
3: C'est bon.
6: Ah. Oui, bonjour.
1: Oui.
6: Oui, c'est ça.
1: Qui c'est, oui, là?
3: Et vous, c'est qui?
1: C'est Frédéric, c'est vous qui m'appelez, non?
6: Parce que je ne vais pas appeler, le téléphone vient de sonner, moi je ne sais pas pourquoi, moi.
1: Ah bah moi c'est pareil, ça m'a fait un appel wifi, wifi et ça m'a appelé, je sais pas. Bon bah c'est tout, une bonne soirée.
3: Attendez.
1: Allô.
6: Oui. Appelé, là.
3: Un autre.
1: Il y a plusieurs personnes sur la ligne, ouais, c'est un peu le bordel.
7: Ne quittez pas.
3: Ah, bougez pas.
6: Oui, c'est là.
8: Oui.
1: Oui.
8: Oui, bah j'écoute.
1: Oui.
8: Si. Oui, bah quoi, oui.
1: Bah c'est vous qui m'appelez, là.
8: Ah non, moi j'ai un appel privé, ça fait trois fois qu'on m'appelle en appel privé là.
1: Bah moi c'est exactement pareil, je sais pas ce qui se passe, c'est exactement pareil, aucune idée.
8: Ah d'accord, parce que moi ça fait la troisième fois qu'on m'appelle en appel privé.
1: Bah moi c'est...
6: Ah ouais, espèce de petit con, ouais.
8: On est trois sur la ligne ou quatre en ce moment là, je crois.
3: Il y a
8: un problème de connexion. Oui.
1: Ouais, je vous entends. Bon bah je raccroche, allez.
3: Non, attends.
8: Eh bah merci, au revoir.
3: Attends.
9: Et je peux te dire que je vais te baiser...
8: Eh oui,
9: je vais t'enculer
8: aussi, moi,
9: connard. Connard. Tu es comment, là? Tu es en usiette, là?
8: Non, elle est à poil, la moule à l'air, et puis elle s'abaille.
9: J'ai pas entendu, excuse-moi.
3: Waouh.
8: Oh, connard.
3: Oh, attends.
10: Je peux envoyer les messages, il faut appuyer sur le main, je sais pas quoi, pour vous laisser des messages, je sais plus quoi.
3: Pourquoi ça?
10: Elle m'a dit d'appuyer sur la touche, je sais plus que quoi.
11: Une fois l'enregistrement terminé, appuyez sur la touche dièse.
3: Il est pas mal son répondeur à la dame.
4: Il y en a encore là. Allô.
3: Allô.
6: Oui, allô.
4: Alors.
6: Allô.
4: Ouais.
3: Quittez pas, on vous passe quelqu'un.
6: Ouais.
3: Bougez pas.
1: Allô.
6: Oui.
1: Allô.
8: Oui, comment vas-tu?
6: Oui, c'est qui l'appareil là?
3: C'est qui l'appareil?
10: Et vous êtes qui?
6: C'est quoi ce blague là?
10: Pardon, à cette heure-ci, vous appelez à cette heure-ci?
6: Non, c'est pas moi qui appelle, si vous lui appelez. C'est quoi la blague?
10: Comment?
6: Là? En fait, là.
10: Comment?
3: C'est la dame, elle appelle tout le monde.
10: Quelle dame?
4: Bah vous, madame.
3: Bah oui, bah vous.
8: Allez vous faire enculer.
3: C'est gentil.
4: Allô?
6: Vous parlez à qui là?
4: Allô?
6: Vous parlez à qui?
10: Merde.
6: Là?
4: À toi, tête de bite. Toi-même, trou du cul.
6: Ouais, trou du cul, ouais, va t'enculer, va.
11: Une fois l'enregistrement terminé.
4: Toi-même, trou du cul, va t'enculer, va.
3: Allô, elle est partie, la dame.
4: Vas-y, faut le rappeler, lui.
3: Oui, super.
5: Il est extra-romano.
3: C'est vrai, quand on t'insulte, t'aimes bien.
5: Ouais, t'adores.
3: Ouais,
4: ah, mais surtout, ce que j'ai adoré, c'est la partie du mec, la tête de bite toi-même.
6: Bonjour, vous êtes au domaine des
5: Bachars.
3: Bonjour, monsieur Bachar.
6: Ouais.
4: Allô, tête de bite.
6: Oui, tu commences à me faire chier, là.
4: Ah, bah, tu vois, tu t'es reconnu.
6: Tu commences à me faire chier quand même,
10: vous
6: là.
10: Vous arrêtez ou j'appelle la police?
6: Ouais, bah, moi aussi, je vais appeler la police, là.
10: Eh ben, appelez-la, la police.
6: Hein?
10: Non, mais ça va pas, non?
4: Calme-toi, ma chérie, c'est tête de bite, il est tout énervé, je vais le calmer.
6: Oui. Ouais. Bah, dis-moi où t'habites, là, je vais venir te voir, moi.
4: Non, je vais pas te dire tête de bite.
6: Ouais, non. Trou du cul, va.
4: Tête de bite.
6: Bâtard.
4: Tête de bite.
6: Ouais.
4: B-I-T-E, tête de bite.
6: Ouais. T'as que ça qu'à foutre, toi.
4: J'ai que ça qu'à foutre.
6: Ouais. Tu bosses pas, toi. T'es un branleur, quoi.
4: Non. Ça qu'à foutre, hein, comme ta femme.
6: Ah ouais. Hein?
3: Il a dit ça. Il a dit ça qu'à foutre, comme ta femme.
6: Ouais, ça qu'à foutre, comme ta femme, ouais. Ah bah, toi. Avec toi, y'a pas de problème.
4: Ah bah, elle est connue, hein.
6: Ouais, t'as raison.
4: Ouais, allez. Elle est connue. On l'appelle,
6: ouais,
4: on dit.
6: Ouais, ouais, ouais, ouais.
8: ouais.
4: T'es la femme de tête de bite.
8: Oui, oui, femme de tête de bite.
4: Tête de bite. Et sac à foutre, c'est le couple magique.
8: Ouais, ouais, ouais. Et toi, on va te faire enculer par des PD, bah. Allez.
0: Oh.
8: Allez, roule ma poule. Allez, salut.
4: Allez, on termine. Ah ben, je te remercie.
3: On termine en beauté. Non, ouais. Ah, t'inquiète, tu vas enculer par des PD. Et voilà, tiens, sac hop là. Est-ce que tu veux le rappeler pour finir?
4: Oh, allez, une petite fois, mais bon.
3: Allez, allez, Guigui.
4: J'ai l'impression qu'il est en train de perdre ses nerfs. Comme
3: toujours, numéro de tête de bite.
4: Je l'appelle là.
3: Ah, tête de bite. Ah, tête de bite.
8: Oui. Ah, jusqu'à un moment, j'ai réussi à avoir le numéro.
4: Ouais, tête de bite.
8: Oui.
4: Elle est là, sac à foutre.
8: Oui, non, mais tu sais qu'à un moment, j'ai raté le numéro.
4: Ouais, bah ouais, mais sac à foutre, elle est là ou pas?
8: Ouais, ouais, bah je te parle pas, sac à foutre. Toi, t'es un sac à con, toi.
0: Sac à con.
4: Tu commences à galérer, là, au niveau de...
0: Ah ouais.
8: Oui.

0: T'es goûté de où?
1: Bon, écoute, tête de bite, peut-être le mieux, c'est que j'arrive parce que t'as pas l'air bien fut-fut.
0: Ouais, bah bien, ouais.
1: Ouais, je vais arriver dans 5 minutes, là, je pense.
0: Ouais, bien.
1: Ouais. Il y a ta femme de se laver la chatte?
0: Ouais, pas de problème. Et toi, de laver ton cul.
1: Hein? Il est propre. Tu comptes m'enculer?
0: Ouais. Bien.
1: Moi, j'aime bien me faire enculer, moi.
0: Ouais. Bah, je me doute bien, ouais.
1: Ouais. J'espère que t'en as une grosse.
0: Ouais, ça va être assez que ça va faire bizarre que
1: je dis. Ah, parfait, tête de bite.
0: Oui, allez, bien, très bien.
1: Bon, bah vas-y, dans 5 minutes.
0: Ouais, ramène ta fraise, du coup.
1: Non, bah oui, et ma bite aussi.
0: Oh. Oui, tu ramènes ce que tu veux.
1: Pour ta femme, sac à foutre.
0: De quoi?
1: Pour ta femme, sac à foutre.
0: Oui. Ouais, bah, et toi, trou du cul, t'arrêtes même pas à tuer une bite, donc vas-y, roule ma poule.
1: Bah, tu me la suceras, toi.
0: Ouais. Bah, bien, t'as voir comment je vais la sucer, moi.
1: On m'a dit que t'aimais ça.
0: Oui, bah
1: viens voir. Bon, bah vas-y, j'arrive dans 5 minutes, tête de bite.
0: Ouais, y'a pas de problème.
1: À tout de suite, tête de bite.
0: Allez, ouais.
1: Bisous, tête de bite.
0: Ouais, toi aussi, pareillement.
1: Bisous, salut.
0: Au du cul.
2: Alors, t'as mis d'en beauté, il était super, tête de bite. Vraiment, merci, tête de bite.
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2: Dans le Finistère, salut à toi, Pauline, qui est avec nous. Bonjour Popo.
4: Salut.
5: Ouais, Popo.
6: Salut Pauline.
7: Salut.
2: Bienvenue sur Skyrock.
4: C'est bizarre de vous entendre parce que ça fait 20 ans que je vous écoute.
2: T'as quel âge Pauline? T'as 32 ans. T'as commencé Skyrock à 12 ans.
5: De nous entendre dans le téléphone, tu veux dire, parce que sinon tu nous entends de temps en temps.
4: Oui, dans le téléphone, ça fait bizarre.
2: Eh bien, bienvenue à toi Pauline.
8: Salut les filles.
2: Salut Pauline. Pauline, oui, donc toi tu en as appelé pour les 1 500 € du côté de Brest ce matin.
4: Bah, c'était pas moi.
2: Non, ça sera pour la prochaine fois. Et j'embrasse d'ailleurs Seb qui a gagné à Toulon ce matin les 1500 balles.
5: Bah, bravo à lui.
4: Bravo à lui.
2: Bravo, tu parlais de la Côte d'Azur, on n'est pas loin. Bravo Seb, et puis on embrasse aussi Lucie qui a gagné du côté de Nancy 1500 balles. Bon, alors Pauline, toi tu nous appelais pourquoi? On va parler de quoi avec toi?
4: Mon ex qui veut pas me lâcher. Bon, mais vraiment pas.
2: Donc on est assez basique quand même à comprendre.
5: Simple.
2: Ouais.
5: Oh, ça dépend hein.
2: Oh,
4: c'est très compliqué.
7: Ah, tu as du mal à réfléchir.
2: Vous trouvez qu'on est compliqué à cerner, nous,
5: oui,
2: les gars?
5: Bah, on peut pas dire tous les mecs, de toute façon. Il y en a qui sont plus simples que d'autres, mais il y en a qui se prennent bien la tête.
7: Il y en a, ils sont simples.
2: On va pas faire de généralité, t'as raison, Marie, mais. Bah
7: c'est vrai aussi, ouais.
2: On est quand même.
6: Vous, les meufs, vous êtes simples à comprendre, tellement ça vole bas.
5: Allez.
2: Je suis pas d'accord avec toi, Romano. Je trouve que les filles,
7: vous avez quoi?
2: Bah, vous êtes.
7: Je sais pas quoi.
5: On est plus subtils.
2: Non, parfois, vous êtes plus difficiles à comprendre. Nous, on est plus linéaires. Enfin, après, ça dépend des gens, on va dire. Mais
5: oui.
2: Mais je sais pas, par exemple, quand vous avez vos règles, vous changez d'humeur. Nous, on n'a pas nos règles, donc tu vois, sur le mois.
4: Pas toutes les femmes,
5: C'est vrai, et pas à chaque fois.
2: Ouais.
4: Voilà.
5: C'est quand ça nous fait mal, quoi. Faut pas nous faire chier.
4: Voilà, je suis d'accord avec Marie.
2: Dis-nous ce qui se passe avec ton ex, toi, c'est ça, donc.
4: C'est ça, oui, tout à fait. Bah écoutez, ça fait. J'ai commencé ma relation avec lui en 2020. Ça a été vraiment catastrophique pendant 6 ans, on peut le dire.
2: Mais pourquoi t'es resté
5: C'est
2: toujours les questions que je me pose. Alors là, que ce soit les filles ou les garçons, c'est pareil.
5: Ah, tu dis ça a été catastrophique.
2: Quand tu restes avec quelqu'un et tu dis c'est catastrophique, mais pourquoi vous restez ensemble?
4: Ben parce que en fait, à chaque fois, jusqu'à encore aujourd'hui, ben il arrive à vraiment me retourner le cerveau. Genre, j'arrive vraiment pas à.
2: Mais toi, tu te dis pas, il revient. Alors, la première fois, je veux bien que tu lui donnes une chance. La deuxième fois, pourquoi pas? La troisième fois,
4: le pire, c'est que je le sais.
2: Ça commence à faire beaucoup, mais au bout de 4 fois, tu te dis pas, bon, l'autre y revient, mais ça, et puis c'est reparti pour un tour, ce sera pareil.
4: Mais en fait, le problème, c'est que il m'a refilé, j'ai la même chose que Romano.
7: Il m'a refilé l'herpès.
4: Voilà. Exactement.
2: Ah non, mais c'est vrai.
4: Oui, c'est vrai.
2: Ah, mais je disais pour rigoler parce que je pensais que c'était très drôle.
7: Finalement, c'est vrai.
5: Ah ouais, en plus, il t'a trompé, puis il s'est pas.
4: En fait, j'ai découvert au bout de pratiquement.
2: Voilà, t'as découvert, mais des fourchettes ou des cuillères?
7: Ouais, les deux, je pense.
6: Peut-être des couteaux.
2: T'as découvert quoi?
4: J'ai découvert en fait qu'il avait une double vie.
2: D'accord, parce que l'herpès, ça peut venir aussi tout seul, hein. T'es pas obligé de tromper quelqu'un pour avoir de l'herpès.
7: Aussi, ouais. Mais bon, si t'en avais pas avant et qu'il t'a trompé, à ce moment-là, t'en as, bon.
4: Ouais, mais c'était sur les parties génitales.
2: Ouais, mais Romano, t'as eu de l'herpès sur les parties génitales.
7: Mais tu t'en es rendu compte comment? Genre, t'avais de l'odeur?
4: Moi, par contre, j'avais pas d'odeur, mais c'est des cloques. En fait, j'ai eu les cloques qui ont apparu en bas.
7: Sur la chatte?
4: Voilà, tout à fait.
5: Ça a dû te faire flipper.
4: Bah oui. Sauf que j'ai eu la bonne idée de regarder sur internet ce que c'était. Et bah ça s'est avéré vrai. Du coup je suis partie chez le médecin. Il m'a dit bah ouais, il vous a refilé l'herpès. J'ai su aussi du coup qu'il allait, parce que c'est un Mahorais, et qu'il partait à ma

0: Mayotte et que bah avec un peu de chance bah il couchait avec des meufs là-bas sans forcément se protéger et en fait du coup je suis devenue hypochondriaque à cause de ça du coup.
1: Donc, t'avais l'impression d'avoir plein de maladies, de choper des trucs parce qu'il te transmettait.
0: Oui, absolument.
1: D'accord.
0: Et jusqu'à encore aujourd'hui, c'est par rapport à ça, le moindre symptôme que je vais avoir, je vais être parti au labo, à la faire la prise de sang pour voir si je suis pas une autre MST, quoi.
1: Ouais. Donc tu nous parles d'une relation de 6 ans, donc qui a démarré en 2020, on est en 2026.
0: C'est
1: donc
0: ça.
1: Là, ça y est, maintenant, t'as décidé d'arrêter tout ça.
2: Ouais, parce que t'as dit que c'était ton ex.
1: Oui.
0: Oui, oui, oui, j'ai arrêté, mais du coup, entre-temps, en 2022, j'ai quitté la Bretagne, du coup, je suis partie à Nice.
1: Pour lui.
0: Et parce que, pas pour m'en aller, en fait, pour oublier et pour essayer de refaire ma vie loin de lui, parce que il était tout le temps à m'envoyer des messages, m'appeler, même je changeais de numéro de téléphone, il arrivait quand même à créer des faux comptes sur les réseaux pour essayer de me retrouver et tout. Donc, en fait, il me lâchait jamais jusqu'à Nice. Et du coup, bah, il a réussi à me ravoir quand je suis revenue en Bretagne l'été dernier.
1: D'accord.
0: Parce que il n'arrivait pas, en fait.
1: Mais entre-temps, vous étiez revenus ensemble, tout ça.
0: Bah, c'était que des messages. Les 3 ans où je suis partie à Nice, c'était que des messages.
1: Ah, donc l'histoire s'est quand même arrêtée. T'as quand même fait
0: oui,
1: une pause.
0: Oui, ça quand même. Oui, oui, de 3 ans, du coup.
1: Ah oui, donc.
0: Mais ça a toujours été des messages, des appels et tout.
1: Et toi, tu répondais, toi.
0: Mais je l'envoyais chier. Jusqu'à ces paroles qui arrivaient à me retourner le cerveau en fait et ça fait 6 ans qu'il continue comme ça et encore aujourd'hui du coup ça m'a fait tilt parce que du coup au bout de 3 mois là que du coup j'ai eu quelqu'un il est revenu aujourd'hui, il m'a renvoyé un message.
1: D'accord, mais là tu disais que ça faisait 3 mois que putain, c'est un bordel ton histoire. Vous êtes séparés combien de fois en 6 ans?
0: Je les compte plus.
1: Tu comptes plus. Mais là, ça fait 3 mois que c'est mon ex. Donc,
0: oui.
1: Il s'est quand même passé des trucs entre le moment où tu t'es retrouvé à Nice pour le fuir et,
0: oui.
1: Et puis il y a 3 mois où tu t'es séparé de lui. Donc, vous êtes ressortis ensemble.
0: C'est ça. Parce qu'à chaque fois, je retombe dedans et en fait, je me dis que ben, c'est malheureux à dire, mais ben, dans ma tête, c'est la seule personne en fait, qui va m'accepter avec ce que j'ai, ce qui m'a refilé. Donc je me raccroche toujours à
3: bon
0: ça.
3: Après
0: en fait.
3: C'est pas marqué sous ta gueule que t'as un herpès.
1: Oui,
3: c'est
1: peut-être
2: pas la seule.
1: Oui, t'es pas la seule. Il y a des herpès.
3: Ça se soigne.
1: C'est pas écrit. Je suis herpétique sur.
3: Non, mais puis ils vont pas t'amputer la chatte, quoi. Tu vois.
1: Oui, Romano, tu vis très bien avec ton herpès récidivant, qui récidive régulièrement d'ailleurs.
3: Ah, ça fait un moment qu'il n'a pas récidivé.
1: Ouais. Elle peut. Regardez le message de Emma qui te dit, elle ne peut s'en vouloir qu'à elle-même. C'est elle qui décide de toujours revenir avec lui. Après, ça sert à rien de se plaindre. Wow. Emma, elle est pas jalouse.
0: Non, mais c'est pas une plainte. En fait, c'est savoir s'il y a des filles qui ont été dans le même cas, comment elles ont fait pour s'en sortir.
1: Mais Emma, Pauline. Emma, elle a pas tort.
0: Elle a pas tort. Bien sûr.
2: Bah oui,
0: mais
2: ça,
0: en fait, je le sais pertinemment.
1: Mais pourquoi tu le sais? Tu sais que c'est un compte, c'est que le mec t'a fait cocu, il t'a refilé des maladies. Donc, en fait, il te fait cocu. En plus, il met pas de protection. Donc,
2: en plus, ouais.
1: Et après,
3: il veut du respect, ouais.
1: Et
3: ouais,
1: après, il va rebaiser avec toi, comme le dit PSG d'ailleurs. Oh, bah, Paris,
3: Paris.
1: Oh là là, bonne finale.
3: C'est une belle ville.
1: Bon, comme le dit PSG, ça existe, le préservatif. Mais comment tu fais pour revenir avec quelque part? Elle a pas tort, Emma, même si elle est un peu rude.
3: Ouais, dis-toi, tu bloques sur l'herpès. Dis-toi que t'as même de la chance, il aurait pu te filer pire. Hein.
1: Oui, c'est vrai.
3: Ouais, bon, c'est relou l'herpès, mais
4: ça soigne.
3: Ouais, ça soigne, tu vois. Tu peux vivre avec. Il y a des maladies, c'est quand même plus compliqué, quoi.
1: Ouais.
3: Et puis le mec, aucun respect. Tu sais, le mec qui va tringler, il baisse son capote.
2: Faut pas que tu t'interdises de rencontrer quelqu'un à cause de ça, tu vois. Parce que du coup, moi, je pense que la solution, c'est que tu rencontres quelqu'un, comme ça, au moins, tu penseras pas à lui. Tu penseras plus à lui et ça va t'aider.
1: Enfin,
2: moi j'aurais fait ça, mais
1: et puis pour ton herpès, tu mets des capotes, voilà déjà.
2: Bah,
1: de toute façon,
2: déjà,
1: tu vas rencontrer quelqu'un déjà au départ, tu vas mettre des capotes.
3: Mais parce que là, il est où actuellement le mec?
1: Il est où ton ex?
3: Il est où?
0: Bah, il est dans ma ville. Où je suis actuellement.
2: Non, mais le mec en plus il te poursuit quoi.
1: Mais non, mais il habite peut-être là-bas, Marie.
0: Non, mais oui, il habite là.
2: Ah, il habite là.
1: Marie est persuadée que.
2: Ah, j'avais compris l'inverse moi.
1: C'était Pauline, c'est assez simple ton histoire parce qu'en fait, c'est toi qui as ton avenir entre tes mains. C'est-à-dire que tu sais que ce mec il est pas bon pour toi. Qu'est-ce que tu vas redémarrer une histoire? Là, pourquoi il te rappelle? Là, il veut se remettre avec toi?
0: Non, mais il m'a envoyé un message, mais en fait, à chaque fois, il revient dans ma vie comme ça.
1: Mais c'est toi qui le laisses rentrer dans ta vie.
2: Bah, bien sûr.
3: C'est comme si tu lui réponds pas, tu l'envoies chier ou tu le bloques.
1: Bah, ouais. C'est comme si tu me dis, il y a un mec, il est tous les soirs chez moi, et puis tu m'expliques après, tu lui ouvres la porte de chez toi ou il a les clés de chez toi.
5: Exactement ça, tu lui ouvres la porte.
1: Bah, c'est un mec, le mec, il va rentrer chez toi.
2: Bah, ouais.
1: Et c'est toi qui le laisses rentrer. Lui, tu vois, il t'envoie des messages, tu lui réponds plus. Je sais pas, tu le croises, tu le calcules plus. Et puis si le mec te harcèle vraiment, bah t'as toujours d'autres moyens. Par exemple, je sais pas, tu m'appelles Et je viens t'aider. Je débarque directement à Brest.
2: Non, mais moi, je pense qu'il faut que tu rencontres quelqu'un d'autre. Au moins,
1: non, mais t'as
2: ça...
1: des potos qui peuvent peut-être le calmer un peu. T'as un pote qui arrive et qui lui fait foutre la paix.
3: Là, mais à mon avis, c'est que tu laisses trop la porte
0: c'est
3: ouverte.
0: Le fait, oui, bah oui, évidemment. C'est le fait que bah, qu'il m'ait refilé ça. En fait, du coup, ça me bloque avec les autres relations d'être obligé de réexpliquer que j'ai attrapé ci parce que.
3: Non, mais t'as rien à expliquer. Qu'est-ce que tu veux expliquer à un mec que tu rencontres que t'as
1: le mec t'a refilé un herpès, t'es cocu.
2: Non, mais ouais.
4: Fais-toi soigner. Dans une semaine, c'est réglé.
1: C'est les herpès. Il y en a plein qui ont des herpès. Donc, il t'a fait cocu. Ok, t'as chopé un herpès. Qu'est-ce qu'il y a? Qu'est-ce qu'il y a, Romano? Qu'est-ce qui se passe?
5: Très fragile.
1: Vous dire bonjour à Romano.
5: Tiens, viens de dire bonjour.
1: Tu vois, elle est gentille.
5: Je vais te faire une caresse sur le
1: dos. Elle vient te calmer, tu vois. Il y a Dory, tiens, il y a plein de réactions que vous nous laissez. Là, on va voir ce que vous en pensez, Pauline. Écoute bien. Dory qui nous appelle. En plus, c'est d'où elle nous appelle, Dory.
4: C'est un garçon, c'est un garçon.
1: Ah, d'où il nous appelle, Dory. Ouais. Ah, je pensais à Dora, c'est le poisson.
4: Ouais, c'est vrai, pareil.
1: Bon, Dory. Non,
4: c'est Dory d'ailleurs.
1: Non, Dory, le poisson.
2: C'est Dory, le poisson. Ouais. Dora, c'est l'exploratrice.
1: C'est l'exploratrice.
4: C'est Dora, sinon.
1: Bon, et on nous appelle d'Australie pour toi, Pauline.
0: J'ai une chance exceptionnelle.
1: C'est ça, Skyrock, c'est ouf.
2: De l'autre bout
1: Salut,
2: du monde, quoi.
1: Dory, en direct d'Australie. Comment ça va, Dory?
6: Salut, ça va et vous?
4: Il est sur son tracteur en Australie.
2: Coucou.
1: Très bien. Dory, je te présente Pauline. Ouais, Pauline, Dory.
6: Enchanté. Salut. Je me demandais, avec tous les tests que t'as fait et tout, s'ils ont pas trouvé que t'étais un peu débile.
1: Pourquoi tu dis ça?
2: Oh, Dory. On t'appelle d'Australie pour dire ça.
4: Qu'est-ce de débilité? Ça s'est fait. Merci, bonne soirée.
2: Merci, au revoir. J'ai halluciné.
4: Allez, moi, je voulais, je suis sur mon tracteur.
1: Voilà.
4: Super, le témoignage.
0: Alors, ça fait loin le clash, quand même.
1: Oui, quand même, ouais.
2: Ah.
0: Un petit peu.
1: Pourquoi tu dis ça, Dory?
6: Ça fait cher, mais bon, tu te mets dans des galères toute seule, quoi. Tu as toutes les preuves devant toi, tu le sais.
1: Ouais, elle le sait, ouais.
6: Et c'est juste toi, en fait, qui n'a pas envie, donc t'as pas envie.
1: Ouais, mais Dory, regarde.
0: Attends.
1: Vas-y.
0: J'ai une question. Si toi, par exemple, ta copine, en fait, moi, ce qui me bloque et ce qui me rattache toujours à lui, c'est le fait que j'ai cette maladie, cette MST-là. Donc, ok, vous dites que c'est rien et tout. Mais moi, psychologiquement, en fait, je me dis qu'aucun autre mec ne va accepter. Donc, en fait, c'est ça qui me rattache à lui.
1: Non, mais déjà, mais
2: qu'est-ce que tu racontes?
1: Mais t'as pas besoin de dire
4: ton truc. Non, mais attends, t'es déjà allé voir un médecin parce que c'est pas possible que tu puisses encore dire ça. T'es le médecin,
0: mais
4: tu
0: vois. Si.
4: Et bien, ton herpès, il te dit, vous allez faire ça, dans une semaine, c'est réglé.
1: Ouais, une semaine, même pas.
0: Je me dis que ça se trouve, ils accepteront pas une.
2: Oui, mais tu vas pas passer toute ta vie comme ça.
4: Attends, Dory. Non, pas Dory.
1: Non, c'est Pauline.
4: Pauline. Par exemple, t'as la gastro, tu sais, le 20 décembre pour tes vacances de Noël.
1: C'est ton mec qui te l'a refilé.
4: Voilà, ton mec l'a refilé la gastro. Est-ce que le 15 avril, quand tu vas rencontrer un autre mec, tu dis, attention, j'ai eu la chiasse il y a 6 mois? Tu vas pas
0: non
4: le dire.
0: Mais ça reste une MST, c'est pas pareil, Samy.
4: Non mais ton MST quand elle est réglée, c'est
1: oui, c'est basta, terminé quoi.
4: Tu te rattaches à rien là. Mais bien sûr que oui.
1: Bah oui.
4: T'es au bout de quelques semaines, tu seras passé à autre.
1: T'imagines, t'es relié à lui parce que t'as eu un herpès.
2: Non, tu te persuades de ça.
1: Mais c'est ouf ça, ouais.
3: Non mais c'est surtout, tu vas rencontrer un mec, tu vas pas lui dire, ouais, j'ai l'herpès. J'ai eu un herpès, quoi.
0: Mais je me dois lui dire quand même si c'est protégé.
3: Tu dois lui dire rien du tout. Tu vas pas lui sortir ton carnet de santé, comme disait Samy. Il y a 3 semaines, j'ai eu la chiasse. Il y a 6 mois, j'ai eu une grippe.
4: J'ai eu la varicelle quand j'avais 7 ans aussi, attention.
3: Il y a 2 semaines, j'ai eu mes règles.
2: Non, mais c'est clair.
0: Non, mais je suis d'accord, mais enfin, c'est encore un stade au-dessus, tu vois. Enfin,
3: en fait, tu bloques sur un truc qui n'est rien.
1: Non, mais quand bien même, je veux dire, en quoi ça te relierait à lui, à part que le mec t'a refilé une maladie parce qu'il t'a fait cocu et qu'il t'a pas respecté, etc.
4: Ah, c'est une excuse,
1: en quoi ça te relie à lui le fait que t'aies eu un herpès? Oui, c'est lui qui te l'a filé, mais bon, c'est pas. Toi, c'est pas comme un lien de parenté, c'est chelou, quoi.
0: Celui qui m'a refilé ça, en fait, bah, pour moi, c'est le seul qui va accepter ça.
1: Mais non, mais faut t'en parler à quelqu'un, là. Il a raison. Enfin, il a raison.
2: Oui, j'aurais pas dit comme toi, Dory. C'est ce que je lui tiens.
1: Mais quelque part, non, mais faut que t'ailles voir quelqu'un là-dessus. Parce que c'est pas possible que, tu vois, une maladie te relie au mec et tu peux pas quitter le mec parce que le mec, il t'a refilé une maladie et tu l'as chopé en te faisant cocu.
4: T'es lié à vie, quoi.
1: Bah oui, t'es pas lié à vie.
3: Non, mais en plus, tu bloques là-dessus, tu sais, mais c'est.
1: C'est banal.
3: Ouais, c'est pas grand-chose au final. Hein.
0: Ouais, mais vous êtes les seuls, vous êtes les premiers à me dire que, enfin, pour vous, les mecs, je parle pas pour la Marie parce que c'est une fille, mais pour vous, mec, vous êtes vraiment les premiers à me dire, mais c'est rien.
1: C'est une maladie. En plus, il y en a plein qui ont des. Je sais pas combien il y a d'herpès par an, mais.
3: Il y en a.
2: Non, mais c'est vrai.
1: Bon. T'avais autre chose à rajouter, Dory, en direct d'Australie, parce que t'as attaqué très fort et peut-être que t'avais un truc de plus à dire.
6: Non, ça va. Moi, j'ai jamais eu de truc comme ça. Et on avait baisé une meuf avec un pote et du coup, sans capote, tous les deux, bam.
1: Pas sérieux.
4: Ah, ça. Risqué, ouais.
1: Ouais, c'est le meilleur moyen de choper des maladies.
2: T'as dit
1: du kangourou. et oui, t'avais baisé une meuf sans capote avec un pote, et alors?
6: C'est ça, et du coup, on avait chopé une IST, un genre de rhume à la bite, là, je sais pas comment ça s'appelle.
1: Rhume à la bite.
4: Ça, c'est quoi ça? C'est quoi,
1: putain, les Australiens, vous avez des maladies
2: chelous. C'est chelou, hein.
1: Rhume à la bite. ouais, donc, ça t'a pas, t'es pas resté attaché à la meuf toute ta vie à cause de ton rhume à la bite. Non, un rhume à la bite, je connaissais
6: pas. Non, du tout, une piqûre, après, ça allait mieux, hein, c'était une semaine.
3: C'est pas la syphilis que t'as eu?
6: Ouais, je crois bien.
1: La syphilis, c'est pire que l'herpès, hein.
4: Bah ouais.
1: Tu vois, il a eu la syphilis, notre Australien.
7: Ouais, la syphilis, et oui, c'est grave, mais ça s'en va, on prend un traitement et ça part. Et
4: l'herpès aussi.
1: L'herpès, il récidive, mais tu peux avoir un herpès aux lèvres, tu vois, mais c'est juste d'arriver, faut qu'on résume quand même. Pauline, t'avais un mec depuis 6 ans, donc ça s'arrêtait, ça recommençait, il t'a fait cocu. Il a chopé un herpès parce qu'il se protégeait pas en baisant d'autres meufs. Il te l'a refilé juste derrière. Et donc, toi, tu restes avec lui et tu nous as dit un truc hallucinant. Je reste avec lui parce que c'est le seul qui va m'accepter avec mon herpès.
7: Voilà. Alors que là, je ne suis plus avec lui, donc je ne compte plus me remettre avec lui parce que mentalement,
1: c'est mieux. C'est
7: donc
1: mieux,
7: ça
1: c'est
7: passe. Mieux. Oui. Mais oui, ça a été ça pendant des années.
1: J'ai fait venir quelqu'un pour toi, il est là avec sa blouse blanche, le docteur Romano.
7: Docteur Romano, mais c'est parfait.
1: Docteur Romano, le mari de docteur Maboul du morning, le mari.
3: Il est aussi psychiatre.
1: Le chéri de Carriole. Il est également psychiatre, il s'occupe d'elle H24. Ce qui est
4: du boulot.
1: Si vous écoutez le morning, vous comprenez pourquoi.
4: Il y a du boulot.
3: Oui, bonsoir.
1: Comment va docteur Maboul, ta chérie?
3: Ça va. Tranquille.
1: Elle va bien, très bien. Elle sera là demain matin dans le morning.
3: C'est ça, ouais.
1: Combien il y a d'herpès sur 100 français? Combien on a d'herpès?
3: Ah ben moi, j'ai le chiffre mondial, si vous voulez.
4: Ah ben vas-y, dis-moi.
1: Ouais.
4: Super.
1: Alors, mondial. Donc, l'herpès, c'est une maladie.
3: Bah, alors là, c'est
4: un virus. C'est un virus.
3: C'est tout type d'herpès. Hein.
1: Oui.
3: 67% de la population.
4: Ah, c'est ça, voilà. Tu vois, je t'ai dit 50 tout à l'heure, mais c'est plus. Mais...
3: Tu vois, t'es dedans, Pauline. 67% de la population mondiale.
7: C'est quoi? C'est le bouton de fièvre? Là, c'est l'herpès labial ou l'herpès vaginal?
4: En fait,
3: les herpès, en fait.
4: T'en as plein.
1: Ouais, en fait, t'as plein d'herpès.
3: Tout herpès mélangé.
1: Bah, en fait, c'est la même chose.
4: C'est une famille de virus, en fait.
1: Donc, 67%.
4: Ouais. Et la mononucléose aussi, ça en fait partie.
1: Et la mononucléose, c'est un herpès aussi.
4: Ouais.
1: Mais ça, j'ai eu, mais moi, c'est pas. Mais ça part.
4: Ouais, ça part, ouais, mais les herpès, ça part aussi.
1: Parce que moi, j'avais chopé quand j'étais au BAU.
4: Tu restes porteur sain à vie du virage.
3: Ah, t'as de l'herpès.
1: Non, j'ai une mononucléose.
4: En fait, c'est une cellule que t'as, c'est un virus qui est sain.
3: À l'époque, ils connaissaient pas la maladie en
4: question. Ah, c'est pour ça,
3: on a commencé à faire des recherches.
4: C'est ça.
3: Qui fout, c'est le patient zéro.
4: Marie Curie.
1: C'est une meuf qui me l'a refilé. Elle était.
3: C'est Marie Curie.
1: C'est la maladie du baiser. Tu fais un bisou et tu te transmets la mononucléose. Et elle était crevée tout le temps. Et moi, ça m'avait pas fait trop d'effet. Si, ça m'avait fait l'effet d'une petite angine, une petite grippe.
4: Ouais, ça peut être ça.
1: Léna, qui voulait réagir. Salut Léna.
8: Salut tout le monde.
1: Salut. Léna, t'es à Lyon et tu nous appelais pour agir pour Pauline, pour lui donner des conseils sur son histoire d'amour, pour nous parler de sa maladie.
8: Ouais. En fait, je comprends son point de vue par rapport à son ex, parce qu'en fait, il faut savoir que l'herpès, c'est une infection chronique. Donc en fait, elle va l'avoir à vie.
1: Oui.
8: Il y a des moments où ça va dormir et en fait, des moments où ça va se réveiller. Donc en fait, elle pourra le refiler si elle ne fait pas attention. Elle pourra le refiler à ses partenaires.
3: Oui, mais moi je pense que.
1: Toi, tu l'as pareil, Romano, tous les ans, ça revient, toi.
3: Non, mais pas tous les ans, je te dis, c'est au moins 3-4 ans que j'ai plus rien eu.
1: Tu vas l'avoir cette année, tu vas voir.
2: Non, mais enfoiré,
1: il va revenir tous les ans.
3: Non, mais le truc, moi je pense que déjà, Pauline, tu te prends trop la tête. Déjà, rencontre un autre mec.
1: Oui.
3: De toute façon, dans un premier temps, vous allez baiser avec Capote, donc il n'y aura même pas de questions à se poser, etc.
2: Bien sûr.
3: Et éventuellement, derrière, oui, quand vous commencez à rester en couple depuis un moment et que vous envisagerez de faire l'amour sans préservatif, oui, à ce moment-là, tu peux lui expliquer. Mais bon, ça va, c'est pas.
7: Tu penses qu'il faut que j'attende un moment pour lui dire, genre.
3: Tout à fait.
7: Non,
3: mais tu vas pas arriver et dire au mec que je rencontrerai un mec comme une date.
1: J'ai l'herpès,
3: tu vois.
1: Le mec, il va flipper. Le mec, il va grave, oui.
7: Elle est chelou, la meuf. Au bout d'un moment de la conversation. Bah en fait, je pense tout de suite à ça.
1: Non, mais dis-lui pas.
7: Mais
1: il va dire, elle est complètement dingue.
2: Mais bien sûr.
3: Non, mais je pense que tu fais un blocage. Mais Samy, il a pas tort. Moi, je serais toi, j'irais voir quelqu'un parce que je pense que t'as un traumatisme par rapport à ça.
7: Ah, mais oui, mais j'ai été déjà voir un psy, mais ça n'a pas fonctionné.
1: Tu l'as dit,
3: ça sent tant que ça n'a pas fonctionné. Tu nous as dit. Tu peut-être en voir un autre.
7: Je ne pas appelé sinon.
1: T'as dit que t'étais devenu hypochondriaque, mais c'est vrai que c'est un peu ça, quoi. Et l'herpès, on peut pas le transmettre quand on n'est pas en période herpétique. Ça, c'est. Je sais pas si tu confirmes.
4: Ouais, crise, en fait.
1: T'es dans le médical, toi, Léna, en plus.
8: Oui, c'est ça.
1: Donc, quand on n'est pas en période herpétique, on peut pas le transmettre.
8: C'est ça, si elle a pas de poussée d'herpès, elle l'aura, enfin, le transmettra pas.
1: D'accord.
8: Par contre, il faut bien qu'elle se protège, qu'elle trouve un mec qui a l'herpès, comme ça au moins.
1: Ouais, voilà, il y a 67% des gens sur la planète qui ont des herpès, donc trouvez-vous un herpétique ou une herpétique.
3: Non, mais Cédric, je pense que tu l'es. Avec la tête que t'as. Ouf, toi,
4: non, sérieux, t'as une tête à herpès. C'est toi, gros, dans les. C'est le mec qui veut vanner, c'est le seul qui l'a dans l'équipe, s'il te plaît.
9: Non, il y a Samy aussi.
3: Non, moi aussi.
4: Ah, c'est galoche.
3: Et puis, ouais, bah, en fait, Samy, il m'a sucé.
4: Ah, mais merde, ouais,
3: j'avais dit non. Après, il a chopé des boutons de
4: vie.
3: Mais pourtant,
4: merde.
3: C'était pas faute de te prévenir.
4: Il m'avait prévenu pourtant.
1: Plus jamais je baise. Il y a Maxou qui nous envoie un message du 44. Et Pauline, bah, tiens-nous au courant de la suite de la story. Puis on espère que ça se passera bien.
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4: Il y a une nouvelle story inédite en prépa. Il s'appelle Joe Sky. Il est spécialiste de l'échangisme et du libertinage. Il y a le clash de la drague également qui se prépare dans une petite quinzaine de minutes. Et puis, comme promis, vous allez retrouver également Pascal. Pascal, il habite dans le 81 et il prend des médicaments qui lui donnent des hallucinations. La story de Pascal, c'est juste après le tout nouveau Vacra. Le titre s'appelle Fille à papa en duo avec la rafleuse. C'est maintenant dans la spéciale de Difool.

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1: Ouais, Pascal.
2: Salut, oui. Ça va et toi?
3: Salut, Pascal.
4: Salut.
3: Alors, toi, tu nous appelles parce que t'as l'impression de devenir un peu ouf, c'est ça?
2: Ouais, c'est ça.
3: Bon,
2: exactement. Bah,
3: tu vas nous expliquer. Pascal, ouais, toi, t'es dans le 81, hein, Pascal, c'est ça?
2: Oui, c'est ça. Oui.
3: Et tu nous appelais parce que. Tu te trouves chelou, c'est ça?
2: Bah, en fait, à l'âge de 25 ans, j'avais du mal à dormir, comme je travaillais la nuit. Et du coup, j'ai pris un somnifère. C'était du Zolpidem. Et je me suis allé me coucher. Et d'un coup, j'ai entendu parler dans la pièce. Et je me suis retourné, tout ça, je voyais personne. Et ensuite, j'ai regardé mon coussin et il y a comme deux yeux qui sont apparus avec une bouche. Et j'ai entendu le coussin qui me parlait.
3: Mais t'as pris beaucoup de somnifères, non?
2: J'en ai pris qu'un.
5: Mais c'est très violent,
4: ce truc-là. Je crois que vous avez raconté le truc quand j'avais des alus, moi j'avais envoyé des messages à un.
3: Tu sais, quand on prend des médicaments, ça peut arriver, ouais.
5: Ouais, c'est ça, c'est du Zolpidem.
1: Un stagiaire que tu voulais ken.
4: Exactement.
1: Non, tu lui as envoyé des messages.
5: C'est vrai, t'avais envoyé des trucs chelous et tu t'en souvenais pas.
3: Attendez, raconte, c'est bien, raconte.
4: En fait, j'ai toujours eu des problèmes de sommeil et tout, donc j'étais allé voir mon médecin qui m'avait dit bon, on va essayer des somnifères. J'étais pas trop chaud, tu vois, donc j'avais essayé. Et en fait, moi je prenais les somnifères. Et je sais pas, je luttais pour m'endormir. Et en fait, ça me faisait comme une drogue. J'avais des hallucinations, évidemment, je m'en souvenais pas le lendemain. Et en fait, je m'en suis rendu compte parce que j'avais plusieurs fois, la nuit, j'avais envoyé des messages à un mec avec qui on bossait, qui s'appelait Sam. C'était pas Sam du morning, mais c'était un autre Sam.
3: Non, on le salue parce qu'il nous écoute régulièrement. J'ai une nouvelle il y a pas longtemps.
4: Bah voilà, salut Sam.
3: Il est à Bordeaux maintenant.
4: Ouais, c'est ça, mais c'est super cool le gars, tu vois. Et en fait, il était je pense qu'il était stagiaire ou, enfin, bref, il était plus jeune que nous. Et il osait pas me dire, tu vois, au début, que je lui envoyais des textos la nuit. Et un jour, il m'a dit, ouais, tu sais, tes messages, je comprends pas trop la nuit.
5: C'est quoi les messages que
4: tu
5: envoies?
4: Quoi, tu me parles, tu sais, je t'envoie pas des messages la nuit. Et là, il m'a montré, je te jure, je croyais qu'il se foutait de ma gueule au début.
5: C'est quoi, je veux t'enculer?
4: Non, mais. C'est hilarant dans risque, tu vois.
5: Non, mais c'est bizarre.
6: J'aimerais bien que tu m'envoies des messages comme ça, Fanny.
4: Non, j'envoyais des messages qui n'avaient absolument aucun sens. C'était genre des mots qui valaient rien dire ou plein de lettres.
7: Mais le lendemain, tu voyais pas les messages sur ton propre téléphone?
4: Non, je sais pas, j'avais pas dû faire gaffe. C'est arrivé 4-5 fois, tu vois. Et en fait, j'avais vu ce truc-là, mais des fois, je lui envoyais des pavés.
5: Et c'était que pour lui?
4: Ouais, je sais pas pourquoi. Mais en fait, c'est parce que je sais plus, il faisait un truc en rapport avec nous. Je devais lui écrire un message par rapport à l'émission la nuit. Je sais plus sur quoi il bossait. Bref, en fait.
5: Et ça revenait à chaque fois.
4: Ouais, non, je pense que c'était la dernière personne à qui je parlais. Tu vois, et en fait, en m'endormant, je devais.
5: Ah, ton cerveau était resté bloqué.
4: Ouais, je devais continuer sur lui.
3: C'est pour ça qu'il est parti vivre à Bordeaux.
4: Avant ça, il est parti même vivre au Canada, si je sais pas.
3: Il s'est barré au Canada.
5: Non, mais ouais.
4: Et je faisais.
7: Tellement il a flippé.
4: Et un autre truc aussi que j'avais trouvé chelou, c'est que le matin, je me réveillais, il y a mon ordinateur, il était posé par terre au milieu de la pièce chez moi, tu vois. Et je sais pas.
5: Ouais, alors que toi t'es hyper ordonné.
4: Bah ouais, donc ça veut dire que je m'étais levé la nuit, j'avais posé l'ordi au milieu.
5: Là, en l'occurrence, je pense pas que Pascal ait discuté avec son coussin avant de s'endormir.
4: Mais du coup, je prenais ces médocs là et j'étais retourné voir mon médecin parce que ça m'avait quand même inquiété. Et le mec m'a dit ouais, bah en fait vous êtes pas réactif, enfin, il y a des effets secondaires, on arrête quoi, j'avais arrêté.
3: Moi les cachetons, j'aime pas ça, moi.
4: Très très violent.
3: Alors il y a Maïs qui nous laisse un message, Pascal. Maïs qui nous dit t'as pris du Zolpidem. Zolpidem, ça donne des hallucinations, surtout à l'endormissement.
4: C'est ça.
3: Donc c'est pour ça que t'as vu des yeux sur ton coussin et que ton coussin te parlait.
5: Il y avait une bouche aussi.
3: Mais il te disait quoi, tu comprenais?
2: Ah oui, il y avait une bouche. Je voyais
1: t'as
2: la
1: pas
2: bouche
1: regardé, là, c'est la pub à la télé, là, avec les oreillers.
5: Ouais, qui, ouais, c'est ça, ouais.
1: Avec la bouche qui se forme avec.
5: Ouais, c'est pour une lessive.
1: Ouais, c'est ça.
3: Tiens, j'ai pas vu ça.
1: En fait, t'as des oreillers et ça fait une bouche. Tu sais, avec la tête d'oreiller, ça fait une bouche.
5: Je
1: crois qu'il y a une espèce de chanson, un truc à la con. C'est pour une lessive.
5: Ouais, c'est pour une lessive, une chanson.
2: J'ai vu aussi la couverture qui volait dans les airs aussi.
3: Non mais ouais, mais c'est ça, t'as fait une réaction chelou à ton machin. C'est un anxiolytique, on nous dit Zolpidem. M37, il nous dit ça. Il en a pris trop le pélo, message de Jack Boss.
2: Non, j'en ai pris qu'un.
3: Ouais mais faut pas en prendre du tout a priori. Le Zolpidem, c'est anciennement le Siltnox. C'est très puissant comme somnifère. Aujourd'hui, c'est dans la classe des drogues. Ah ouais, donc c'est mucus d'or.
4: Ouais, c'est la même chose.
3: En fait, c'est une drogue ton truc. Donc en fait, c'est normal que t'aies eu des.
1: Bon, après, c'est utile à certaines personnes. C'est juste que toi, t'as une mauvaise réaction. Quoi.
4: En fait, au début, ils te font prendre un demi-cachet
7: pour tester
4: les effets machin. Enfin, moi, ce que je vous ai dit, c'était déjà avec un demi-cachet. Hein. J'ai arrêté.
1: Oui, toi, t'as une mauvaise réaction, mais il y a des
4: ouf.
1: Non, mais il y a des gens pour qui ce médicament est utile.
4: Et j'avais mon champ de vision aussi qui se rétrécissait. C'est-à-dire qu'en fait, au lieu de voir à peu près sur les côtés. Je voyais que devant moi. Mais c'était trop chaud.
5: Mais t'as pas flippé?
4: Si, mais moi je me suis dit, ouais, le médecin m'avait dit, ouais, c'est énervé. Et quand je l'ai acheté à la pharmacie, la meuf elle m'a dit, vous avez déjà pris ça? J'ai dit non. Elle m'a dit, vous commencez bien par un demi-cachet pendant une semaine.
5: Ils t'ont prévenu quand même.
4: Ils préviennent, c'est un truc solide.
5: Donc ça se tient.
4: Ouais, c'est cool, ça va marcher.
3: Vous êtes déjà tapé des alus à cause d'un. Enfin, tapé des alus tout court ou alors à cause d'un médicament que vous avez pris?
4: Ah non, jamais.
3: Jamais, moi non plus.
4: Franchement, jamais, gros.
3: Jamais tapé d'alus. Vous avez vu des.
1: Si, moi quand j'ai eu mon truc au poumon, là, je devais passer un examen le lendemain, là. Il devait aller voir dans le poumon ce que j'avais. Donc j'avais dit il faut me donner un truc parce que sinon je vais pas dormir de la nuit. Et pareil, il m'avait donné, je sais plus ce que c'était. Et pareil, je voyais des. J'ai l'impression que, en fait, j'étais dans la chambre d'hôpital et il y avait l'espèce de cabinet de toilette en face. Et
3: j'avais l'impression que le cabinet parlait, que la cuvette elle bougeait.
1: Non, mais en fait, j'ai l'impression qu'il y avait quelqu'un, tu vois. En fait, je voyais des ombres.
5: Ouais, donc du coup, tu deviens parano, quoi.
1: Ouais, et Cariole, ça lui avait fait la même chose. Elle, je sais plus de quoi elle se faisait opérer. Et en fait, non, mais elle m'avait fait flipper parce qu'elle m'avait appelé. Elle me dit, mais t'es dans la salle de bain? Et je lui dis, non, je suis pas dans la salle de bain, là. Je suis dans le salon, là. Elle me fait, non, mais t'es dans la salle de bain en face de moi.
3: Elle aussi.
1: Et j'ai dit, non, mais vas-y, sonne parce que t'as des alus, quoi. Et elle avait sonné, il lui avait dit que bon voilà c'était normal, il l'avait un peu détendu et donc ils avaient fermé la porte de la salle de bain, ils avaient dit regardez il y a personne. Allez la dingote.
3: Moi j'étais déjà touché
1: ma dingote. Maintenant faut dormir, faut arrêter de nous casser les couilles. Moi, non, mais des fois, il y a les médicaments, voilà.
3: Il n'y a pas que les médicaments, il y a les champignons.
1: Mais après, ça, c'est des drogues.
3: C'est la brute du 84 qui dit, moi, c'est une fois, en prenant des champignons, je me suis fait des alus, j'avais l'impression que les meubles, ils parlaient.
7: Ah bah, sympa, ça.
3: En ouvrant les tiroirs, tu sais, chaque fois qu'ils parlent, t'as la bouche, c'est le tiroir.
5: Ah, ça, c'est chelou.
3: Il y a la pub aussi pour un... C'est quoi? C'est la pub pour un chewing-gum, je crois que c'est Stimorol avec... c'est Stimorol, je crois, avec la bouche sur la tête. Vous avez pas vu?
2: J'aime bien ce que oui, je l'ai vu, oui.
3: Ah, tu l'as vu? Elle est marrante, cette
2: bouche. Ouais, sur le front.
3: Ouais, t'as une bouche sur le front et ça
1: sent bon. Ça dit quelque chose. Mais elle passe
2: et sinon, quand
3: elle passe.
2: Quand je dors aussi, il paraît que je répète les conneries que dit Patrick de Skyrock. Ouais. Du genre, il faut qu'il t'encule.
5: Ah, bah c'est super pour. Si t'es avec une meuf, c'est bien. C'est...
1: Oh, elle dormira pas. Elle dormira pas une deuxième nuit avec toi.
3: Oui, elle viendra qu'une fois.
5: Après, c'est rare de comprendre ce que disent les gens. Mon fils, il parle, tu vois, la nuit. Depuis qu'il est tout
3: il
5: petit.
3: Il dit faut qu'il t'encule aussi.
5: Non, il dit pas ça. Oh. Mais mon fils.
3: T'imagines ton fils, il est là.
2: Il faut qu'il t'encule. Non,
5: heureusement, non. Mais mon fils, curieusement, je comprends à peu près ce qu'il dit, alors qu'il y a plein de mecs avec qui j'ai été, tu vois, je comprenais pas.
1: T'es bien la seule, parce que la dernière fois il est venu, personne comprenait ce qu'il
5: dit. Non, arrête.
1: Pourtant, on dormait pas.
5: Celui-là. Qui est con.
1: Ok.
7: Le bâtard.
3: Bon, faut faire attention aux médicaments. Moi, je suis pas fan des médocs. Et les somnifères, tout
1: non,
3: ça.
1: Mais personne n'est fan.
7: Non, tu rigoles. Il y a des fan clubs et tout.
5: Mais il y a des gens qui prennent.
1: Il y a le fan club.
3: Mais non, mais écoute la Marie.
5: Il y a des gens qui prennent beaucoup de médocs. Moi, j'en connais.
1: Non, mais t'es pas fan. En fait, des fois, tu n'as pas le choix. Ou alors, tu te soignes pas. Mais
3: il y en a qui sont drogués, ils prennent des médocs juste parce qu'ils sont drogués.
1: Oui, non, mais d'accord. Mais la majorité des gens, c'est quand tu prends des médicaments, c'est pour te soigner.
7: T'es malade.
1: Après, tu peux dire au médecin, non, je ne veux pas les prendre. Il va te dire, tu te démerdes, en fait.
3: Tu démerdes, voilà.
7: Ah, moi, je me souviens que j'avais fait mon accident de moto, je prenais des antidouleurs, ça me faisait planer, gros.
3: T'avais quoi comme alu?
7: Non, je sais plus, tu sais, vous m'avez appelé pendant l'émission.
5: Mais tu te souviens, il arrêtait pas de rire et s'est endormi et tout, il nous racontait tout n'importe quoi.
3: Ah oui, c'était Drake, on est passé Drake et je sais pas, tu queenais sur Drake.
7: Je sais plus, franchement, je sais plus.
5: Ouais, il rigolait là.
0: Si, il chantait sur One Dance, je crois.
1: J'avais remarqué, je pouvais l'écouter sans que ça passe à l'antenne.
5: Ah, oui.
1: Et j'ai remarqué que ce couillon il chantait.
5: Et
1: il était foncedé. Et je l'avais mis à l'antenne, il se rendait compte de rien. T'es.
7: Non, mais je sais pas, tu me parlais, tu me racontais.
1: Non, mais en fait, je lui parlais sans que ça passe à l'antenne. Bon, je lui disais gros con, il était. Et après, il était.
5: Ah, je me souviens pas.
7: Ah, mais ça, je suis pas en vite fait en plus. Je me suis acheté sur mon canapé, j'ai pris ça, je me suis endormi sur le canapé. Et je me suis réveillé en plein milieu de la nuit, je me suis retrouvé dans mon lit.
3: T'as pas Sam dans les archives? Je sais pas si Sam t'écoute.
7: Sam!
3: T'as pas l'archive de Cédric quand il jouissait sur One Dance?
7: Si, c'est.
3: On va vous faire écouter. Ah. Tu vas voir.
7: Il écoute régulièrement.
3: Écoute bien, Pascal. C'est tellement excitant.
1: Il se branle.
7: Ah, il m'inquiète là.
3: Écoute bien, Pascal. Tu vas voir Cédric quand il était complètement défoncé au Médoc.
2: Romano?
1: Oui.
2: Je t'avais envoyé un billet de 5 euros, je sais pas si tu l'as reçu.
1: Ah non, malheureusement, il faut le renvoyer.
3: Mais là, si t'étais drogué, t'avais pris un médoc là aussi.
1: Non, mais alors, le mieux, c'est qu'on réessaye, mais on voit un billet de 50. Parce que ceux-là, ils arrivent plus vite, on m'a dit.
3: Ah ouais.
2: 500, quand même.
3: C'est ouf. Bon, et ton médicament, tiens, il provoque plein de trucs, plein d'effets secondaires, le médicament que tu nous as, je sais plus comment il s'appelle, Zolpidem, c'est ça?
2: Zolpidem. Ouais.
3: Il y a plein d'effets secondaires, c'est confirmé par plein d'auditeurs. On peut avoir des vertiges, des chutes, des hallucinations, de la confusion, de l'agitation, de l'irritabilité et une dépression aggravée, donc.
7: Sympa?
3: Donc évitez de prendre ce bidule.
1: Mais c'est pas bien de dire ça.
3: C'est ton médecin qui. Je dis quoi, alors prenez-en à donf.
1: Mais non, mais c'est pas un médecin, c'est pas toi qui choisis. Non, mais déjà, c'est un médecin qui te le prescrit. Et pas comme toi, disait Samy, en fait, il y a des personnes à qui ça convient et d'autres à qui ça convient pas. Voilà. En fait, c'est pareil, si tu lis les effets secondaires du Doliprane, il y a des mecs qui meurent en prenant du Doliprane.
5: Ah, bien sûr. Ouais. Mais c'est vrai.
1: Faut éviter, c'est pour ça pareil.
3: Bon, et tiens, écoute bien les effets secondaires des médicaments. Écoute bien, Cédric, dans quel état il était. C'était en direct dans la radio libre, donc t'étais chez toi, Cédric. T'avais pris des espèces de médicaments, du calmant.
7: Ah ouais, je sais plus ce que c'était.
3: Des calmants. Wow. Et voilà ce que ça donnait quand on t'a mis à l'antenne. Donc on passe Cédric, hein. Et là, c'est Cédric derrière.
8: Pourquoi t'es dans la chanson?
3: Pourquoi t'es dans la chanson, Dizzy?
7: Ah, c'est carré, parce qu'il me parlait dans le...
1: Ouais, en fait, ouais. J'ai parlé exprès pour qu'il passe pour un con. Et ça a marché.
3: Pourquoi t'es dans la chanson?

0: C'est la fin, là.
1: Tu t'es... C'est la fin, ouais. Bien vu, Cédric. Tu t'es vu quand t'as pris des médocs.
2: Ah, mais laisse tomber. Ah,
3: Vous voyez sexy quand même. Hein.
1: Pas bon, c'est les médocs.
2: Ah, mais j'étais shooté, gros.
1: Ah, ouais, t'étais shooté.
2: Je comprenais rien. L'autre, il y avait la musique, l'autre, il me parlait en même temps.
4: C'est la fois où tu t'es endormi après, non?
1: Non, c'était une autre fois.
4: Ah, c'est une autre fois. Ah, ouais, c'était une autre fois, c'est vrai.
1: Déjà là,
5: Marie, elle capte plus rien.
4: Non, mais c'est vrai, c'était les dents.
5: Les dents, c'est
1: endormi avec ses dents.
5: C'était les cheveux. C'est quoi, il s'était fait enlever des cheveux.
4: T'es con.
1: Ouais, tu confonds avec ça, mais avec Romano.
5: Sagesse.
1: Bon, on t'embrasse en tout cas, Pascal, donc fais attention aux médocs.
6: Romano, tu sais pourquoi je t'avais envoyé 5 euros? C'est pour que tu rembourses 10 fous, là. Les 200 euros que tu lui dois.
5: Ah, bah alors oui,
1: c'est très gentil, un peu, Pascal.
4: T'as fait une cagnotte,
5: mais
4: quoi.
5: Je te dis, bah alors envoie-moi directement 200 euros et ne t'inquiète pas, je les donnerai bien entendu.
4: Ah, non,
5: mais
4: non,
1: bon, on t'embrasse, Pascal, t'es sympa en tout cas.
5: Bon courage, Pascal.
1: On te fait des bises et on salue tout le 81.
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3: Gifoul, Romano, Lamarie, Samy, Karim, Cédric, le Belge, Guigui, Medellin, une nouvelle story inédite qui se prépare. Il s'appelle Joe Sky. Il est spécialiste de l'échangisme et du libertinage. Joe Sky, vous allez le retrouver juste après le clash de la drague. Allez, il est 11h-10 habituellement, le clash le dimanche soir. On se le fait à 22h30, un petit peu en décalage. C'est vrai qu'on a une grosse spéciale en ce dimanche soir. Donc, les meilleurs clashs de Cédric contre les meilleurs clashs de Romano, les méthodes qui ont été sélectionnées pour ce dimanche soir. Cédric, le Belge, est le ministre du sexe et Romano teste pour vous la méthode du porc à remplacer. Vous pourrez voter. Hein. Je vous dirai comment voter à la fin du clash. Allez, le clash de la drague de ce dimanche soir, c'est parti.
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1: Cédric, à toi de jouer. C'est
2: allez, vas-y, on va.
1: Premier tour du clash. C'est parti avec le premier numéro.
5: De toute façon, je suis obligé de le remplacer. La vieille, la fièvre porcine. Regardez-moi quoi il ressemble.
2: Mais ta gueule, il est fou.
4: Il était fort.
5: Toi aussi, allez,
2: C'est ça, allez.
5: Allez, ministre du con.
2: Là. Allô,
6: Cédric. Allô.
2: Ouais, non, ça va, Mac. Tu vas bien?
6: C'est qui?
2: C'est qui?
5: Cédric.
2: C'est Cédric?
6: Allô.
2: C'est qui, là, au téléphone?
1: Cédric. Il est sourd.
2: Hein?
5: Il s'appelle Cédric.
2: Tu je lui ai dit Cédric, il m'a dit non, vous êtes con.
1: Mais si, il s'appelle Cédric.
2: Bah non, je dis allô Cédric, il m'a dit non.
1: Mais si, c'est Cédric.
2: Bah tu m'entends ou
5: parler,
2: pas?
5: Parce que le mec a parlé, c'est un appel perdu.
2: Allô?
6: C'est qui?
2: Bah c'est Michel, là, le nouveau ministre du sexe. Je t'appelais ce soir là parce que j'ai été nommé par le président. Eh, ta gueule toi. Et du coup, je fais un peu le tour des familles de France là pour me présenter.
6: Très mauvaise blague.
2: Allez, ah non, c'est pas une blague, je voulais venir faire l'amour à ta femme ce soir. Tu vois que c'est pas une blague ça? Allô?
3: Non mais je t'ai dit.
2: Ah mais c'est pas le bon prénom déjà que vous me donnez.
1: Mais si, il s'appelle Cédric.
2: Bah non, je lui dis Cédric, il a dit non.
3: Il a pas dit non.
2: Bah si.
1: Non, il a pas dit non.
2: Je dis allô Cédric, il a dit non.
3: Non, je t'assure.
5: Non, par contre, ce qui est sûr, c'est qu'il est de mon avis, très mauvaise blague.
1: Quoi, t'as pas aimé?
5: Ah ben le monsieur, il a dit très mauvaise blague. Ça, depuis le début, je lui dis que sa méthode, elle a chié.
2: Elle est très bien ma méthode, sois pas jaloux parce que tu l'as pas eu.
1: Ah, t'aurais bien aimé faire ministre du sexe.
5: Ah non, non, c'est parce que.
2: Bah, arrête, gros.
5: Ah non, non, c'est génial.
2: J'ai eu l'idée, t'aurais dit c'est génial.
5: Ah non, non, non, c'est énorme. Et c'est en plus de ça, vu les cotes de popularité, je suis pas sûr que tu tapes vraiment dans le truc où il faut taper en ce moment.
2: Justement.
5: Ah bah oui, oui.
4: Famille, c'est le jour.
2: Bah, ouais. Avec ton porc, c'est pas mieux. Hein.
5: Bah le porc, écoute, qu'est-ce qui est à côté?
2: Très crédible.
5: Ah non,
6: Sébastien. Ouais.
5: Ouais, Sébastien. Tu m'entends?
6: Ouais.
5: Ouais. Dis-moi, j'ai un petit souci là. Parce qu'en fait, tu sais, j'avais un petit cochon domestique et il s'est barré. Tu l'as pas vu?
6: T'es qui? Tu veux quoi?
5: Bah en fait, parce que j'ai perdu mon cochon domestique et on m'a dit que ta femme.
6: Bah viens, je vais te le montrer.
5: Ouais,
6: bien,
5: on m'a dit que ta femme c'était une bonne cochonne, donc je vais l'adopter ce soir.
6: Ah ouais, bah viens, je vais te la montrer, fils de pute.
5: Ouais, bah je vais m'occuper d'elle.
6: Ouais, bah viens, moi je vais m'occuper de toi, ouais.
5: T'inquiète pas, je vais lui déboucher le trou de balle à ta femme.
6: Ouais, c'est ça, avec ta petite bite.
5: Ouais, bah ouais, bah t'inquiète.
6: Mais t'as pas de couilles déjà, t'as même pas de couilles de venir.
5: Non, mais au pire, je lui mettais le bras, hein, c'est pas grave.
6: Hein. Ah ouais.
5: Je suis là dans 5 minutes.
6: Bah ouais, pas de problème, écoute.
5: Ouais, puis je m'occuperai de toi après, comme ça tu la sentiras ma bite dans ton cul.
6: Ouais, c'est ça, ouais, on va rigoler.
5: Allez, vas-y, à tout.
6: Tu me connais pas, ouais.
5: À tout de suite, mon bébé. Merci.
6: Ouais.
5: Hein. Allez, voilà.
2: Bip,
5: et bam, et boum, et bim, bam, boum.
1: Et
5: bim bam boum. Et bim bam boum. Allez, le ministre du con là.
1: Mais non, c'est le ministre du sexe, Romano, t'as rien compris.
2: Sois pas jaloux, il comprend rien.
5: Jaloux de quoi, gros? J'ai fait déjà un serrage, t'as rien fait.
2: T'as eu de la chatte.
1: Ah, ça compte aussi dans la drague.
5: Ah ouais.
1: Bon, on espère que tu auras de la chatte là, Cédric.
2: J'espère aussi, ouais.
1: Il a surtout de la chatte, mais il a surtout perdu son porc.
2: Allô?
8: Oui, allô?
2: Ouais, bonsoir.
3: Mathis.
8: Bonsoir.
2: C'est la femme de Mathis?
3: Mathis.
1: Mathis. sourd.
8: Mathieu.
1: Mathy.
2: C'est
1: Mimi. Tu as des oreilles.
2: Mathy. Mais j'entends, mais parle plus fort aussi, toi.
9: Mais moi j'entends,
10: tu touches pas comme ça. Tout le monde comprend ça.
2: Tu m'entends? Ben oui, mais moi je suis loin,
10: je suis loin, t'es dans le casque, putain.
2: Allô? Non, j'ai mes comptes d'abord. Allô?
11: Allô?
2: Ouais, tu m'entends? Ton mari, il est là ou pas?
11: Non.
2: Ah, parce qu'en fait, j'avais rendez-vous avec lui, là. C'est le ministre au téléphone.
11: C'est qui?
2: Le ministre du sexe, là. Je viens d'être nommé. Ah, si, si. Je vais faire l'amour avec ton mari ce soir. Allô?
11: Allô?
2: Ouais, je peux venir à la maison?
11: Non.
2: Bah, pourquoi je peux pas venir? Hein?
4: Ouais.
1: C'est faiblard.
2: Allô?
11: Allô.
2: Bon ben, je peux venir à la maison ou pas te faire un câlin?
11: Non.
2: Bon ben, tant pis. Bonne soirée alors.
11: Merci.
2: Au revoir.
11: Oh, ben, au revoir.
1: C'est bien, elle est polie la dame.
2: Bah ouais.
1: Elle était sympa.
10: M37 m'enlève les mots de la bouche. C'est catastrophique, Cédric.
1: Bah ça arrive.
2: Ouais, M37, il m'aime beaucoup, il m'aime.
10: Alors
2: très
10: attention,
2: fort.
10: Je déclenche immédiatement une alerte spamming. Tristan 45. Pas de soucis, Cédric. On active ce que tu sais. Il ne gagnera jamais l'autre.
1: Faut pas prévenir avant si vous faites
10: un petit peu. C'est noté.
2: Faut me les envoyer en privé.
10: Malaise. M-A-L-A-I-S-E. Oui, ça. Malaise.
1: Bon, troisième. Non, deuxième tour. Il y aura un troisième tour pour toi, Cédric, après.
2: Ouais.
1: Deuxième tour, Romano.
10: Tu sais ce que tu devrais faire, c'est démissionner.
2: Jamais de la vie.
1: T'es ministre, ouais, c'est à la mode, ouais.
10: Non, mais lâche l'affaire, gros. Mais fais autre chose.
2: Jamais de la vie.
1: Bien, bravo, Cédric.
2: Never.
1: À toi.
10: Néné, Cédric est particulièrement minable ce soir. Allô, allô.
12: Oui, allô.
10: Ouais, bonsoir.
13: Thierry.
10: C'est Thierry?
12: Oui.
10: Ah, ça tombe bien. D'Ivoire, t'as pas vu passer un petit cochon domestique? Parce qu'il y a mon petit cochon qui s'est barré de son enclos.
12: Qui raconte des conneries comme ça?
10: Non, mais parce que là j'habite pas loin de chez toi et j'ai mon petit cochon qui s'est. Non, mais sérieux, j'ai un petit cochon domestique qui s'appelle Cédric. Allô?
12: Qui raconte des conneries au téléphone là?
10: C'est Jean-Louis. Mais bon, vu qu'il est parti, je me suis dit, étant donné que ta femme c'est une bonne petite cochonne, je vais venir la voir ce soir. Je vais arriver dans 5 minutes là. Ah putain.
1: Il a pas aimé. Ah, il a pas aimé.
10: Putain.
1: Bon, bah, c'est pas grave, t'avais eu un serrage tout à l'heure.
10: Ouais, mais bon,
1: tu peux pas marcher à tous les coups non plus, hein.
10: Non, mais comment tu peux oser?
2: Bah alors, ma gueule.
10: Mais qu'est-ce que t'as fait, le ministre du coup?
2: Bah pour l'instant, rien, j'attends une bonne
10: le ministre de la loose, là.
2: Non, mais déjà, t'as Guigui qui parle tout doucement comme de le nom.
1: Mais non, mais c'est toi qui es sourd, on entend tous Guigui.
2: Bah juste avant, il parle dans le micro pour Romano, mais il parle.
1: Mais non, mais.
2: Non, mais il parle dans le micro aussi, je suis à côté de lui, je le vois bien.
13: Mais c'est parce que Romano, c'est pour ça.
2: Ah, c'est pour ça.
13: Voilà, t'as ta réponse.
10: Ouais, vas-y, continue de lui passer des familles nulles.
2: Ouais, bah, je vois bien.
10: De toute façon, famille nulle pour une méthode nulle.
2: Mais
10: pour
2: ta gueule, toi.
10: Pour un adversaire nul annuel.
2: Entends, je t'ai baisé une fois la semaine dernière.
10: Ouais, mais je t'ai baisé deux.
2: Ouais, mais je t'ai quand même baisé.
10: Tu restes nul annuel.
2: Pour un nul qui te baise, ça te fait pas mal au cul? Te faire baiser par un nul?
10: Hein? Allô? Mais je t'ai baisé deux fois, gros, qu'est-ce que tu me parles?
2: Allô? C'est quoi ce bordel? Ouais, il y a du sabotage.
1: On appelle quelqu'un. Mais t'es complètement parano.
2: Je suis parano.
10: Va prendre tes cachets.
2: Ouais, je vais prendre mes cachets juste après, là, t'inquiète.
1: Prends-les avant la prochaine fois.
2: Non, après. J'ai besoin d'avoir la pêche pour le clash, tu vois.
1: Ah.
2: D'être à bout de nerfs. Allô?
10: Thierry.
2: Ah, Thierry?
1: Pardon, t'as dit quoi?
2: Thierry, ta gueule, toi, putain. Allô?
1: J'ai pas compris.
2: Tiki? Tu m'entends, Thierry?
14: C'est qui?
2: C'est Michel, le voisin, tu vas bien?
14: Ouais, demain.
2: T'es au courant de la nouvelle?
14: Ouais, demain il pleut.
2: Non, il pleut pas, j'ai été nommé ministre là ce soir, t'es au courant?
14: Ouais, c'est bien, allez.
2: Ouais, je suis ministre du sexe, je peux venir à la maison? Mais d'entrée de jeu, il était pas...
10: C'était Thierry!
2: Ouais, c'est bon, mais t'es complètement con toi aussi.
1: Bah pourquoi je suis complètement
2: con? Pourquoi tu entends le micro?
1: Bah parce que tu te couvres.
2: Là, ça sert à rien d'hurler, tu sais, faut parler normalement du foot.
1: C'était Thierry, t'as entendu?
2: Ouais, bah je l'ai entendu.
10: Cédric, démission.
2: Jamais. Quel bâtard.
1: Romano, troisième tour.
10: Ah, ce soir, t'es plus guignoleux que jamais, mec.
2: Mais ferme ta gueule. Toi, tu vas me foutre à bout de nerf, t'y arriveras pas du
10: coup. Bah là, je crois que tu l'es déjà pas mal, là.
2: Non, t'as raison.
1: Allô?
13: Hein? Jean-Philippe.
10: Jean-Philippe? Allô, Jean-Philippe?
15: C'est qui?
10: Comment ça va? C'est Jean-Louis, un voisin. Comment vas-tu?
15: Connard.
10: Merci, Jean-Philippe. C'est très sympa. Bah, je vais venir te voir, puis tu vas me le dire en face.
15: Connard.
10: Comme ça, je m'occupais de ton petit cul, mon cochon. Et celui de ta femme aussi.
4: Connard.
1: Le mec est super.
10: Connard.
1: Connard.
2: Bah alors, qu'est-ce que t'as fait là, sourd?
10: Bah, au moins, c'était drôle.
1: Oui, c'est drôle. Mais c'est rigolo,
2: quoi, même toi. C'est insulté.
1: Même toi, Cédric, c'est rigolo.
2: Ah, moi, c'est très drôle.
1: Ben oui.
2: Ouais.
5: C'est hilarant, c'est rigolo.
2: C'est rigolo, j'ai rigolo. Dire, tu vois, c'est très rigolo.
1: Est-ce qu'on a de quoi faire un dernier tour?
2: Ah, j'espère bien.
5: On est juste, mais on peut le faire avec des hôtels, si vous voulez.
1: Alors, avec ce que tu veux, fait, moi, je prends, un tour de la mort à l'hôtel.
2: Allez, vas-y.
1: On fait ça?
2: Allez, vas-y.
5: Si vous voulez, alors. Il y a deux solutions. Soit les hôtels classiques, comme on l'a déjà fait.
1: Oui.
2: Comme tu veux, vas-y.
5: Ou alors les hôtels, mais version de luxe. Ah, moi, je préfère les hôtels nazes, moi.
1: Ouais, moi aussi. Okay.
2: Ouais, les classiques. Bah,
5: allez, on va dans un hôtel. Non, mais bon, c'est Cédric qui veut aller dans le luxe.
2: Non, non, je veux pas aller dans le luxe. Ils sont trop prout-prout dans le luxe.
5: C'est vas-y. On reste dans le classique, alors.
2: Ah, ouais, toujours.
5: Allez, go. Appelle-moi, moi, je veux un bon gourmand.
8: Thank you for calling us. Dites Hôtel Lyon Confiance, Karen à votre écoute, bonjour.
2: Oui, bonjour madame, comment allez-vous?
8: Bien et vous?
2: Oui, c'est Michel, le nouveau ministre là qui vient d'être fraîchement nommé. Ça va, tout va bien?
8: Oui.
2: Ouais, et j'aurais besoin d'une chambre pour ce soir.
8: Ce serait à quel nom s'il vous plaît?
2: Michel Schneck, ministre du sexe.
8: Bonne soirée.
2: Pourquoi bonne soirée?
1: Toi, les
2: allô. Elle a pas aimé la blague.
1: Toi, les ministres, ils ont pas la cote. Hein. Je suis désolé.
2: Je crois qu'elle a pas aimé la blague.
10: Cédric démission.
2: Non, jamais.
1: Bon, un autre. Tour de la mort pour Romano, le
10: Cédric
1: dernier.
10: Cédric démission.
2: Oh, ta gueule, toi.
1: Tour de la mort, c'est simple. Ça répond, ça répond pas, ça répond
10: c'est
1: pas.
10: C'est un gros coup. C'est ça.
1: Un seul coup de fil.
9: Bonsoir.
5: Oui, bonsoir, je suis bien à l'hôtel.
9: Oui.
5: Oui, bonsoir, excusez-moi, je me permets de vous appeler en fait parce que j'habite pas trop loin de l'hôtel et en fait j'avais un petit cochon domestique, vous savez, dans un enclos chez moi et il s'est échappé, vous l'avez pas vu passer vers l'hôtel?
9: Ah bah moi à l'étage, je l'ai pas vu passer non.
5: Ah,
9: à la réception, je l'ai pas vu.
5: Parce que vous êtes où? Vous êtes pas à la réception?
9: Si, je suis à la réception, mais la réception est au premier étage, donc on voit pas la rue.
5: Ah, d'accord, ouais. Bon bah écoutez, je peux passer vite fait voir aux alentours s'il y a pas.
9: Ah bah pas sûr.
5: Parce que des fois il se cache dans des buissons, tout ça, il recherche des glands. Ah. Non mais c'est vrai. Et puis par la même occasion on fera connaissance. Puis je pense que étant donné que bah t'as à l'étage dans les chambres, je te culbuterai dans les chambres. On ira tous les deux. On y
9: okay,
5: va.
9: C'est ça. Allez.
5: Ah bah dans 5 minutes alors.
9: Ça marche.
5: À tout de suite, revoir. Bisous. Et
1: voilà. Putain mais quel succès.
4: Ah ouais.
1: Et
4: ouais.
1: Bon, je vous ai dit que les animaux ça aide à serrer. Et bim, bam, et boum, et bim, bam, boum. Bravo.
5: Deux serrages, rien du tout.
1: Bravo pour ces beaux serrages.
5: Démission, Cédric, démission.
2: Jamais.
5: Cédric, démission, rend le pognon, t'as un gros.
2: Pognon, parle bien,
1: bon,
2: toi.
1: T'es marrant, ce clash.
5: Très bien, parfait. Allez, ce soir, mes amours, il faut voter Romano, R-O-M-A-N-O. Le ministre du sexe, dehors. Allez, hop, du balai, démission. Foutez-moi ça dehors. On le lamine ce soir en votant Romano.
2: Le type qui fait une révolution, là. En pleine crise, là, le pauvre.
5: Ce soir, il faut voter Romano et pour fêter ces deux magnifiques serrages, alors que mon adversaire n'a rien fait, que du vent, que du blabla, aucune réforme, rien, que dalle, de la merde.
2: Ça boycotte, la famille, ça boycotte.
5: Ministre de mon cul, tiens. Il faut voter.

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1: Salut Joe Sky, en direct de la salle toi.
2: Ouais, alors attends. Oui. Ah. Allô.
1: Vas-y, pose les poids là, pose les haltères, pose le bordel.
2: J'avais les écouteurs, je crois que c'est Cédric qui m'a mis un coup de pression donc.
3: Ah non, même pas.
1: Ah, c'est,
3: pas
1: non, bien, c'est Karim qui t'a mis un coup de pression. C'est Karim.
2: Ah là, c'est Karim.
1: Oui, oui.
2: Autant pour moi, non, je rigole.
1: Ouais, parce qu'il y en a malgré tout qui bossent en ce week-end. Et puis il y a ceux qui poussent. Comme
2: bah,
1: toi,
2: après, je suis sorti parce que là le sujet donc.
1: Bon, ah oui, on va parler.
4: On va en parler devant tout le monde.
1: Ah, il y a plein de trucs dont tu veux nous parler.
4: On
1: va t'appeler pour autre chose, Joe, puisqu'on a donné ce matin en exclu mondial sur Skyrock le classement des pays où on avait le plus de partenaires sexuels. Et on a découvert que c'était les Turcs, ils sont très chauds les Turcs.
5: Ouais, apparemment.
1: 15
5: ouais.
1: partenaires sexuels, nous en France, on est à 8 partenaires sexuels.
2: Ils sont je suis loin.
1: Ils sont premiers, ils sont 19e.
5: Mais c'est loin,
1: c'est quoi ton body count, toi, Joe Sky?
2: Je suis x10 de la moyenne, donc.
1: Ah, toi, t'as pas arrêté de baiser, toi.
2: Ouais, après, comme je l'avais envoyé, parce que j'ai envoyé un message.
1: Ouais.
2: Après, j'ai l'avantage, entre guillemets, de faire du libertinage.
1: Ah oui, donc c'est vrai que tu fais exploser
2: c'est
1: la moyenne.
2: C'est
4: ouais, t'es un kenner, quoi.
5: T'es un kenner. Mais ça fait longtemps que t'es avec ta meuf, là, parce que si tu fais du libertinage.
2: Oui, ça fait très longtemps. Ouais.
5: Ah ouais,
2: ça fait 13 ans ensemble, mais ça fait près de 10 ans qu'on fait du libertinage.
1: Donc vous allez dans des clubs régulièrement, ça se passe comment?
2: Rarement les clubs, c'est plus soirée privée. Après maintenant, on a pas mal de potes et tout, donc on fait souvent des soirées. Quoi.
1: Alors genre, par exemple, un week-end vous appelez, vous dites, vous faites quoi ce week-end? On se rédige une petite soirée baise.
2: Ouais, ça peut être ça.
4: Mais genre, c'est des soirées, vous êtes combien?
2: Ça dépend des soirées. Il y a des soirées, des fois, on va faire juste avec un couple, à 4 ou peut-être à la rigueur à 6. Il y a des soirées, des fois, on va être 20, 30, 40.
4: Ah ouais, quand même, c'est des orgies, quoi.
5: Ah putain. Il t'a jamais kiffé une meuf plus que ta meuf?
2: Non, pourtant, voilà, non, pas du tout. Non, je différencie beaucoup que le. Enfin, je différencie vraiment le sexe et l'amour, quoi.
1: Mais quand vous êtes à 30, 40 comme ça, tu peux baiser jusqu'à combien de meufs dans la soirée?
2: Oh, le maximum, ça devait être 4.
1: Ah ouais, quand même.
4: Mais tu baisses des mecs aussi?
2: Non, c'est rare, Romano. Tu m'en prie pour Cédric ou quoi?
1: Balle perdue. Bam. C'est pour toi, Cédric.
4: T'aurais pu le dire.
2: Non. Bah, j'ai déjà croisé des trans et tout, mais c'est vraiment, vraiment pas du tout mon truc, quoi.
1: Alors là, par contre, présent.
5: Et t'as déjà niqué.
1: T'as touché un point sensible, dis donc, toi.
5: T'as déjà niqué des nanas devant leur mec?
2: Ouais.
1: Bah oui, dans le libertinage, ça se passe, ça.
5: Ouais, bah bon.
1: Après, je disais.
2: Ouais, c'est normal, en fait.
4: Ouais, parce que les soirées à 20, en gros, c'est des méga partout, quoi.
1: Oui, c'est ça.
2: Ouais, après, c'est pas de la boucherie non plus, quoi.
4: Non, mais vous, quand tu t'isoles pas avec une meuf, vous baisez tous dans la même pièce, quoi.
2: Non, pas forcément, ça dépend. Ah ouais. Après, ça dépend des lieux, quoi. Il y a des lieux, ouais, t'es obligé de baiser un peu devant tout le monde. Après, c'est pas forcément notre délire à nous, quoi. On préfère où il y a des coins un peu tranquilles où tu peux reculer, enfin, tu peux être un peu reculer par rapport à tout le monde.
4: Ouais, genre, te mettre dans une piole ou un truc comme ça, quoi.
2: Ouais, baiser devant tout le monde, on l'a déjà fait plein de fois, mais c'est pas forcément.
4: Mais des fois, il y a du public, ils sont autour et ils
2: disent. C'est déjà arrivé.
4: Mais
2: ils
4: disent, mais t'encourages, vas-y. Absolument.
2: Ça dépend, y a qui, mais oui, ça peut arriver. Nous, ça nous est déjà arrivé où c'est nous qui avons commencé, entre guillemets, la soirée, mais c'était une grosse soirée. Il y avait au moins 150 personnes.
4: Ah ouais, carrément.
2: En fait, on a commencé parce qu'on était avec une bande de potes. On était une quinzaine de potes. Et en fait, on a commencé parce qu'on était entre nous. Et en fait, quand au bout de 5-10 minutes, on s'est retourné, il y avait au moins 40 ou 50 personnes qui nous regardaient, quoi.
1: C'est comme un concert, en fait.
5: Ah, putain.
4: T'as la bite à la main. Faut que tu l'encules.
1: les mecs qui regardent comme ça, ils se branlent, ouais.
2: Ça dépend. Dans les clubs, ouais, ça va plus arriver dans les clubs, mais après, les soirées privées, non, parce qu'ils tiennent plus ou moins à carreau, quand même.
1: Est-ce qu'on peut y aller quand on a 18 ans, le message du taille, là, sur l'appli Skyrock?
2: Oui, bien sûr.
1: Ouais, t'es majeur, en fait. Ouais, faut être majeur. Et je disais, c'est beaucoup, 4 meufs dans la soirée. Enfin, pour moi, ça paraît énorme. Mais en fait, quand tu nous parles de soirée à 150, de soirée à 40, de soirée à 20, au final, c'est pas énorme.
2: Bah, non, après, après, il y a des gars, ouais, ça va être vraiment leur but, c'est de faire du chiffre.
1: Peut-être qu'en fait, ils passent d'une meuf à l'autre, ils mettent leur bite dedans, ils ressortent.
2: Ouais. Nous, quand on a déjà vu des gars, ils se baladent avec la capote, la bite, ils vont à droite, à gauche.
5: Et t'as vu des énormes bites? Genre, t'as jamais été jaloux d'un mec qui a une bite plus grosse que.
2: Non, pourtant,
5: que
2: ma femme,
5: elle a déjà. Chope ta meuf.
2: Non. Non, non, ma femme, elle, elle s'est déjà amusée avec des gars qui est beaucoup plus membré que moi, mais. Ça me dérange pas du tout. Non.
4: Ouais, bah, attention, quand t'es dans le libertinage, il faut être tolérant.
2: Faut être tolérant.
4: Ouais, parce que ça, je l'ai pas. Ouais, on commence à bloquer sur la taille de la bite du mec qui baisse.
5: Ah,
2: mais ça arrive après, la Marie, elle a raison de poser la question, parce que ça arrive. Nous, on a déjà vu des couples où ils y vont parce qu'ils pensent.